0: porte comme prévu. Temps généralement ensoleillé ce mercredi, des cumulus en montagne cet après-midi, notamment plus nombreux sur le Simplon, de la pluie prévue jeudi. Il fera jusqu'à 34 degrés pour les maxis en pleine ce mercredi.
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0: 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Laurent Blanchard.
1: La Cour pénale internationale affirme que les nouvelles sanctions américaines à son encontre sapent l'état de droit. Réaction hier soir, après que les États-Unis ont lancé de nouvelles sanctions donc contre des membres de la CPI, Cour pénale située aux Pays-Bas et que Washington ne reconnaît pas. Les sanctions, cette fois, sont dirigées contre sa présidente et un haut procureur. Marco Rubio, le secrétaire d'État américain, a annoncé hier le gel de leur quelconque avoir en leur coupant notamment l'accès au système financier américain. Situation toujours confuse, sinon bloquée au Moyen-Orient. Donald Trump affirme qu'aucune discussion n'a lieu avec l'Iran en ce moment. Jared Kushner a pourtant fait état lundi de discussions très positives et animées, mais le président américain les aurait suspendues tant que l'Iran ne se rapprocherait pas des positions américaines. En attendant, États-Unis et Iran revendiquent la maîtrise de la situation dans le détroit d'Ormuz. Le Canada suspendu aux prochaines déclarations justement de Donald Trump. Le président américain et le premier ministre canadien Mac Carney négociaient encore hier après-midi au téléphone au sujet des nouveaux droits de douane de 50%. Ils doivent entrer en vigueur aujourd'hui. Objectif pour Mac Carney, éviter que ces nouvelles taxes s'appliquent donc sur les produits canadiens. En France, la loi sur l'aide à mourir publiée cette nuit au journal officiel, loi promulguée hier soir par Emmanuel Macron. Après plusieurs années de débat, ce texte crée un droit pour certains patients, dans des conditions générales, leur permettant de s'administrer un produit létal en présence d'un soignant ou par le soignant si le patient ne peut pas accomplir ce geste. La sécheresse au menu de la prochaine session parlementaire au Palais fédéral. Elle débute mi-septembre. 4 des 6 groupes au Parlement soutiennent la tenue d'un débat urgent sur la canicule et la sécheresse. Donc, les Verts libéraux, les Verts, le PS et le Centre se sont accordés sur ce principe. Les Verts souhaitent notamment des explications du ministre de l'Environnement, l'UDC Albert Rochetti, selon eux, sur l'inaction du Conseil fédéral face à la crise climatique de cet été. À Fribourg, le funiculaire historique de Neuville-Saint-Pierre va subir un petit lifting. Il sera fermé dans une semaine et pour 3 mois pour révision complète, obligation légale. Il s'agit de l'un des 7 derniers funiculaires en contrepoids d'eau en fonction en Europe. Les 2 véhicules vont être retirés des rails à l'aide d'une grue, puis acheminés dans le canton de Berne pour révision. Le coût total est estimé à plus de 1 million de francs. Et puis... combinaison pressurisée, ligne de survie et sous les pieds, le vide sidéral. C'est l'expérience qu'a vécue hier Sophie Adnot, première astronaute française de l'histoire à sortir dans l'espace. Mission qui a duré 6 heures et qui consistait donc à remplacer une antenne sur la Station Spatiale Internationale en compagnie de l'Américain Anil Menon. Ils ont pu démonter l'ancienne antenne, mais pas la remplacer par faute de temps. Sophie Adnot est la 2e européenne à effectuer une sortie extravéhiculaire après celle de l'italienne Samantha Cristino Foretti, c'était en 2022. Sur Terre, romande, en général ensoleillée ce mercredi, quelques cumulus en montagne cet après-midi, le retour des averses jeudi, les températures en pleine jusqu'à 34 degrés.
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1: Laurent Blanchard.
2: La tension monte entre Israël et la Syrie. Israël qui accuse Damas d'avoir violé un accord en acceptant des troupes turques sur une base dans le nord-ouest de la Syrie. Elle a été bombardée hier lors d'une attaque critiquée par les États-Unis qui impute d'ailleurs la responsabilité à Israël. Benjamin Netanyahou ne reconnaît pas explicitement, mais le Premier ministre rappelle que son pays a averti, selon ses mots, à plusieurs reprises la Syrie qu'un tel déploiement constituerait une menace, selon lui, pour la sécurité d'Israël. Les exercices militaires annuels conjoints menés par Séoul et Washington et qui ont commencé lundi seront écourtés de 6 jours. C'est ce qu'annonce cette nuit l'état-major interarmé sud-coréen. L'exercice s'achèvera finalement donc vendredi. Le président américain Donald Trump avait émis des réserves en début de semaine quant à son coût, en estimant aussi qu'il adressait un signal totalement inapproprié et hostile à la Corée du Nord. Le groupe Meta plaide à avoir cherché à aider les utilisateurs quant à un usage problématique. À l'ouverture des débats lors de son procès aux États-Unis, Meta reconnaît que certains utilisateurs de Facebook et Instagram témoignaient d'un usage problématique. Mais a-t-il dit, il développe aussi des outils pour les aider. L'avocat du géant de la tech s'exprimait dans la foulée d'une procureure de Californie très offensive. Elle accuse Meta d'avoir délibérément appâté les enfants puis trompé le public en cachant les risques encourus pour la santé mentale. Dans le canton de Vaud, l'idée d'une caisse publique cantonale d'assurance maladie est lancée. Les Verts, soutenus par plusieurs élus de gauche et Verts libéraux, ont déposé hier une motion sur ce sujet. Ce projet propose notamment de créer une structure cantonale ou intercantonale inspirée par les réflexions déjà menées à Genève, Neuchâtel, Fribourg et aussi dans le Jura. Il s'inscrit dans un climat de hausse constante des primes maladie. Manifestation un petit peu plus suivie hier soir à Genève, justement dans la fonction publique. 1200 personnes contre 500 lundi. Mobilisation en vue du 17 septembre. C'est ce jour-là que le Conseil d'État présentera son projet de budget 2027 et son plan financier jusqu'en 2030. La fin d'un privilège de fonction, il n'y aura plus de rente à vie pour les conseillers d'État vaudois. Les députés ont largement accepté hier en premier débat d'abolir ce système déjà supprimé dans les autres cantons romands. Il faut dire que tous les partis étaient d'accord pour cette suppression. En contrepartie, le salaire des ministres passera par contre à 280 000 francs par an, soit une hausse de 20 000 francs. Et puis une traînée autour d'un cratère, quoi de plus banal, sauf quand il s'agit d'un cratère photographié sur la Lune depuis l'espace et que ce cratère est celui d'un impact créé par l'humain. Ce sont les toutes nouvelles images publiées cette nuit par la NASA et qui montrent donc l'impact de l'étage supérieur de la fusée Falcon 9 de SpaceX qui s'est écrasée le 5 août sur l'astre. L'agence spatiale coréenne avait déjà publié des photos le 6 août, mais de moins bonne qualité. Les nouvelles de la NASA permettent selon elle de constater les différentes strates de la Lune dans ce cratère estimé à 3 mètres de profondeur et tout de même 18 mètres de large. Dans notre ciel à nous, temps généralement ensoleillé ce mercredi, des cumulus en montagne cet après-midi, notamment plus nombreux sur le Simplon, de la pluie prévue pour jeudi. Il fera jusqu'à 34 degrés en pleine ce mercredi.
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0: 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Laurent Blanchard.
1: Donald Trump annonce il y a quelques minutes, décalé de 3 jours, l'entrée en vigueur de nouveaux droits de douane de 50% sur certains produits canadiens. Washington et Ottawa auraient donc conclu un accord à la dernière minute, le temps donc de finaliser les documents. Le premier ministre canadien Mark Carney négociait encore hier après-midi au téléphone avec Donald Trump dans le but d'éviter justement ces nouvelles taxes sur les produits canadiens. Situation toujours confuse par contre au Moyen-Orient. Donald Trump affirme hier soir qu'aucune discussion n'a lieu avec l'Iran en ce moment. Ce qui peut sembler d'ailleurs prêter à confusion puisque l'émissaire américain Jared Kushner a fait état lundi de discussions très positives et animées. Mais selon une source américaine à l'AFP, le président américain les aurait suspendues tant que l'Iran ne se rapprocherait pas des positions américaines. En Suisse, une commission des États veut introduire une taxe d'immigration dans l'accord avec l'Union européenne par 7 voix pour, contre 0 et 6 abstentions. Elle va ainsi plus loin que le Conseil fédéral en matière de clause de sauvegarde. Le Conseil des États se prononcera à la session d'automne qui débute mi-septembre. La sécheresse sera quant à elle vraisemblablement au menu de la prochaine session parlementaire justement. 4 des 6 groupes au Parlement soutiennent la tenue d'un débat urgent sur la canicule et la sécheresse. Parmi eux, les Verts libéraux, les Verts, le PS et le Centre. Les Verts pourraient réclamer d'ailleurs des explications du ministre de l'Environnement, l'UDC Albert Rochety, selon eux, sur l'inaction du Conseil fédéral face à la crise climatique de cet été. Le Parlement néo-zélandais a pour sa part adopté une solution plus radicale pour protéger son économie. Les députés ont adopté hier soir un projet de loi qui vise à bloquer les procès contre les entreprises accusées de nuire à l'environnement. Le texte, disons sur mesure, avait été déposé en réponse à une action en justice intentée par le militant maori Michael Smith contre 6 entreprises néo-zélandaises accusées de nuire à l'environnement, justement en contribuant au réchauffement climatique. Son adoption met donc fin à cette procédure. La Suisse pourrait interdire l'importation de fourrure issue de la maltraitance envers les animaux. La commission de la science du Conseil des États a accepté un projet du gouvernement. Il s'agit en fait d'un contre-projet indirect à l'initiative populaire dite Fourrure de l'Alliance Animale Suisse. Les commerçants devraient apporter la preuve que leurs produits ont bien été conçus dans le respect des animaux et être certifiés par un organisme reconnu par la Suisse. Et puis l'ombre de la Russie, le PDG d'une start-up allemande livrant des drones à l'Ukraine, vit caché en raison des menaces. C'est ce que révèle ce patron dans 2 médias allemands hier. Il en serait ainsi depuis des mois, depuis que les services secrets allemands l'ont averti d'un projet d'assassinat à son encontre et qui serait orchestré donc par la Russie. Cet homme de 39 ans changerait constamment de lieu et sa vie privée, dit-il, a cessé d'exister. 2 personnes qualifiées d'agents jetables ont été arrêtées en mars, soupçonnées d'avoir espionné ce patron. En général ensoleillé ce mercredi, quelques cumulus en montagne cet après-midi, le retour des averses jeudi, les températures en pleine aujourd'hui jusqu'à 34 degrés.
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0: Après les informations, je vous retrouve en douceur. 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Laurent Blanchard.
1: Les exercices militaires annuels conjoints menés par Séoul et Washington et qui ont commencé lundi seront écourtés de 6 jours. C'est ce qu'annonce cette nuit l'état-major interarmé sud-coréen. L'exercice s'achèvera donc finalement vendredi. Le Pentagone assure ce matin que les objectifs des exercices militaires étaient toutefois préservés. Le président américain Donald Trump avait émis des réserves en début de semaine quant au coût de ces exercices et estimait qu'il adressait aussi un signal totalement inapproprié et hostile. Style selon ses mots à la Corée du Nord. Regain de tension entre Israël et la Syrie. Israël qui accuse Damas d'avoir violé un accord en acceptant des troupes turques sur une base en Syrie. Elle a été bombardée hier. Action critiquée par les États-Unis qui imputent la responsabilité à Israël. Benjamin Netanyahu, lui, ne reconnaît pas explicitement. La Syrie, où plusieurs tonnes de matières nucléaires ont été découvertes, annonce de l'Agence internationale de l'énergie atomique hier. C'est Damas lui-même qui a signalé ce site non déclaré et qui pourrait remonter à l'ère Assad. Une frappe israélienne sur le port de Gazaville a fait 6 morts, dont un enfant hier. Le raid visait des tentes de déplacés selon la défense civile de Gaza. L'armée israélienne dit avoir visé des commandants du Hamas qui préparaient selon lui des attentats. Meta a-t-il appâté les enfants sur Instagram et Facebook en cachant la vérité sur les risques pour la santé mentale? C'est en tout cas l'attaque cinglante hier d'une procureure de Californie au procès du géant de la tech. Le groupe Meta dit au contraire avoir cherché à aider les utilisateurs avec un usage problématique en créant notamment des outils spécifiques. En France, la loi sur l'aide à mourir, publiée cette nuit au journal officiel, la loi promulguée hier soir par Emmanuel Macron, après plusieurs années de débat, ce texte crée un droit à l'aide à mourir pour certains patients qui s'administreront eux-mêmes un produit létal en présence d'un soignant ou par le soignant lui-même si le patient ne peut pas accomplir le geste. Le gouvernement doit maintenant publier le décret avant son application. Les députés vaudois, quant à eux, ont décidé lors d'un premier débat d'engager le pas vers une fin des rentes à vie pour les conseillers d'État. C'est le cas dans les autres cantons romands. En contrepartie, le salaire des ministres vaudois augmentera de 20 000 francs par an pour passer à 280 000. Un deuxième débat sera toutefois nécessaire avant adoption définitive. Dans le canton de Vaud, toujours, l'idée d'une caisse publique cantonale d'assurance maladie est lancée. Les Verts, soutenus par plusieurs élus de gauche et Verts libéraux, ont déposé une motion sur ce sujet. Ce projet propose notamment de créer une structure cantonale ou intercantonale, inspirée par les réflexions déjà menées à Genève, Neuchâtel, Fribourg ou encore dans le Jura. Il s'inscrit dans un climat évidemment de hausse constante des primes maladie. Et puis le coup d'envoi ce mercredi des mondiaux de hippisme, ça commence avec les épreuves de saut, événement à suivre dès 14h sur RTS2. À Aix-la-Chapelle, les Suisses font partie des prétendants sérieux, Steve Gerda montera Dynamix, Martin Fuchs sera lui sur Connor Jay. Et puis c'est un temps généralement ensoleillé ce mercredi, des cumulus en montagne cet après-midi, notamment plus nombreux sur le Simplon, parce qu'il y aura de la pluie demain jeudi. Il fera jusqu'à 34 degrés en pleine ce mercredi et on perdra une dizaine de degrés demain.
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Bonjour. Bienvenue dans En douceur, une heure pour se réveiller, pour accueillir ce nouveau jour avec calme et sérénité. Ce matin, nous allons voyager de la Russie de Prokofiev à la Bohème de Smetana, de Leipzig avec Bach à Vienne, avec Mozart et Mahler, avant de terminer avec le cinéma de Charlie Chaplin. Un voyage musical qui nous accompagne doucement vers le jour qui se lève.

la première valse de la suite de valse de Prokofiev, extraite de son opéra Guerre et Paix. L'orchestre national écossais était dirigé par Néhémie Hervy. Prokofiev qui a composé cet opéra pendant la Seconde Guerre mondiale. C'est une adaptation monumentale du roman de Tolstoï, une œuvre immense, difficile à monter. Prokofiev aimait tellement certaines pages de cet opéra qu'il en a tiré cette suite de valses. Il a sélectionné 6 valses issues de différentes œuvres, 3 de Guerre et Paix et 3 d'autres compositions. Une valse pour commencer cette journée joyeusement et en douceur, avec cette fois-ci la musique de Bedřich Smetana. C'est un extrait de son premier quatuor à cordes qui s'appelle « De ma vie », le Largo Sostenuto.

Le Largo Sostenuto du Quatuor De Ma Vie de Smetana par le Quatuor Talisch, le compositeur qui a écrit cette musique à un moment tragique de sa vie. Il était devenu complètement sourd 2 ans plus tôt. Il a intitulé ce Quatuor De Ma Vie parce que c'est une œuvre autobiographique. Chaque mouvement évoque une période de son existence. Et comme on a pu l'entendre, ce Largo Sostenuto est le plus intime, le plus mélancolique. Il évoque le bonheur de son premier amour, sa rencontre avec Caterina, qu'il a épousée jeune, un bonheur teinté de nostalgie car elle est morte de la tuberculose après seulement 11 ans de mariage.

The Confession, extrait de la musique du film Death and the Maiden, composé par Wojciech Kilar. L'English Chamber Orchestra était dirigé par Harry Rabinovich avec Ian Watson au piano. La mort et la jeune fille, sorti en 1994, adapté d'une pièce d'Ariel Dorfman. C'est un huis clos psychologique intense qui se déroule dans un pays d'Amérique latine après la chute d'une dictature. Kilar, qui était un maître de l'atmosphère avec cette musique qui crée une tension, une émotion sans jamais être démonstrative. Elle suggère, elle évoque, elle laisse de l'espace au silence. Un autre compositeur qui laisse cet espace, c'est bien Johann Sebastian Bach. On écoute un extrait de sa cantate BWV 21, « J'avais beaucoup de chagrin ».

Un chœur de la cantate 21 de Bach. J'avais beaucoup de chagrin. C'est un texte qui dit tout et qui s'inspire d'un psaume qui évoque l'âme tourmentée, accablée par les épreuves de la vie. Mais ce chœur est un tournant. Sois à nouveau satisfaite, mon âme, car le Seigneur t'a fait du bien. C'est un moment d'apaisement, de réconciliation. La musique de Bach est d'une sérénité lumineuse. Et voici Mozart sur RTS Espace 2 dans l'émission En douceur.

Mariage au Pirèche, jouait le premier mouvement adagio de la sonate pour piano en mi bémol majeur Köchel 282 de Mozart. Une sonate inhabituelle. Elle commence par un mouvement lent, alors que la tradition voulait qu'on commence par un mouvement rapide. Un Mozart qui aimait déjà bousculer les conventions à 19 ans. On écoute sur RTS Espace 2 un extrait de la deuxième symphonie de Félix Mendelssohn, dite Lobgesang.

Cet adagio religioso ouvre la deuxième symphonie de Félix Mendelssohn avec cette introduction lente, solennelle, presque mystique où des cuivres sonnent comme des trombones d'église, les cordes murmurent une prière. Quelque chose de profondément spirituel dans cette musique jouée par la Camera Academy Potsdam dirigée par Antonello Manacorda.

Je marchais avec joie dans un bois verdoyant. J'entendais les oiseaux chanter. Ils chantaient si doucement. Ils chantaient de l'amour. C'est un extrait des Knaben Wunderhorn de Gustav Mahler. Le corps merveilleux de l'enfant, un recueil de poèmes populaires allemands. Mahler qui a mis en musique plusieurs de ses poèmes et créé un cycle de Lieder d'une grande richesse. Je marchais avec joie, interprété par Matthias Goerne et l'orchestre symphonique de la BBC. On poursuit cette émission en douceur avec la musique de Charlie Chaplin. Et oui, il était aussi musicien, ce génie du cinéma. C'est un extrait des temps modernes.

Un medley de la musique des temps modernes de Charlie Chaplin. L'orchestre symphonique de Bavière était dirigé par Francis Shaw. Les temps modernes, un des films les plus célèbres. C'est une satire du monde industriel moderne, de la mécanisation du travail, de la déshumanisation de la société. Un film qui est extraordinaire, où Chaplin a composé lui-même toute la musique. Pourtant, il n'est pas musicien de formation. Il ne lisait pas la musique, il avait une oreille exceptionnelle. Il fredonnait les mélodies et des arrangeurs le mettaient ensuite sur le papier. Il disait que la musique doit être comme un personnage invisible du film. Elle doit raconter l'histoire autant que des images. Et c'est ce qu'il a réussi. Cette musique est indissociable de ses films. Elle porte l'émotion, l'humour, la poésie de son cinéma. Voilà, une manière joyeuse et touchante de terminer cette heure en douceur. À demain.

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1: Sandra Viscardi.
2: Après les pasteurs et les curés, les ambulanciers, le Conseil fédéral a décidé qu'ils ne sont plus automatiquement exemptés de servir. Ça figure dans l'ordonnance sur les obligations militaires entrée en vigueur au 1er juin. Objectif, préserver au sein de l'armée un effectif suffisant de professionnels de la santé. Mais une motion interpartie, Gaël Klein, demande au Conseil fédéral de faire marche arrière.
3: Pour les professionnels du sauvetage, la décision du Conseil fédéral constitue un risque patent pour le maintien des prestations ordinaires d'urgence à la population. Dans les cantons de Vaud et de Genève, cette décision pourrait concerner environ le 15% des effectifs ambulanciers. Dans l'arc jurassien, les chiffres publiés récemment dans les médias régionaux sont potentiellement de 18% pour le canton de Neuchâtel et de presque 50% dans le Jura. Le calcul est simple, 2 moins 1 égale 0 ambulance, puisque l'absence d'un seul ambulancier au sein d'un équipage empêche la disponibilité de l'ambulance pour le 144. Plusieurs associations ont déjà réagi, comme l'Interassociation de sauvetage, la fêtière des services de secours médicaux en Suisse. Elle a sollicité la conférence des directrices et directeurs cantonaux de la santé, la conférence des associations de services de sauvetage professionnels qui regroupe une quarantaine de membres qualifie la décision d'arbitraire. Au niveau politique, c'est le Conseil national UDC vaudois Yvan Pahut qui a pris la défense des ambulanciers. Soutenu par tous les partis, il demande au Conseil fédéral de rétablir le texte initial de l'ordonnance.
4: Aujourd'hui, il a la capacité, par le biais de cette motion, avec la pression de l'entier des partis du Parlement, de revenir sur cette décision qui n'aura pas d'incidence sur les effectifs de l'armée, mais qui a une énorme incidence sur l'organisation des secours. D'avoir un ambulancier qui part pendant 20 ou 25 jours faire son service militaire, ça met en difficulté la planification pour que ces ambulances puissent assurer un service pour le citoyen.
3: Les professionnels du sauvetage rappellent encore qu'en cas de situation exceptionnelle telle qu'une pandémie, une catastrophe majeure ou un conflit, les besoins en ressources ambulancières augmenteraient sensiblement.
2: Les grandes manœuvres américano-sud-coréennes écourtées de 6 jours après les critiques de Donald Trump, qui les voit comme une provocation envers Kim Jong-un, le leader nord-coréen. La Suisse reprendra ses envois de requérants d'asile en Italie à la fin du mois. Rome refusait d'accueillir les réfugiés relevant de l'accord de Dublin depuis fin 2022, en raison du nombre trop important d'arrivées sur son sol. C'est terminé grâce au pacte migratoire de 27, aussi ratifié par la Suisse. Et pour le Conseil national UDC vaudois, Michael Buffa, il était temps que l'Italie respecte les règles.
5: C'est une bonne chose qu'elle recommence à les reprendre. En fait, elle aurait jamais dû arrêter de les prendre parce que l'accord Dublin, il est clair. Le pays de lequel la première demande est faite doit reprendre les requérants. Donc, en fait, l'Italie fait que d'appliquer l'accord qu'elle a elle-même signé. Si l'Italie ne respecte pas ses accords, ça engendre des coûts pour la Suisse. Ces dernières années, c'est environ plus de 3000 demandes qu'on a dû traiter alors que c'est l'Italie qui aurait dû les traiter.
6: L'Italie le fait parce qu'il y a ce pacte migratoire qui est entré en vigueur en juin 2026. À l'UDC, vous étiez très critique sur ce pacte. C'est pas la preuve là qu'au final, il fonctionne?
5: Non, pas du tout, parce qu'il faut pas mélanger les deux sujets. L'Italie devait reprendre les requérants. Pacte ou pas pacte, ça faisait partie de l'accord de Dublin. Donc, aujourd'hui, elle fait que de respecter les engagements.
2: Michael Buffa avec Gabriela Cabré. 500 personnes lundi, 1200 hier à la manif de la fonction publique genevoise. Elle proteste toujours contre les coupes budgétaires attendues. Vaud, dernier canton suisse à accorder des rentes à vie à ses ministres, s'apprête à y mettre fin. Le Grand Conseil a accepté hier en premier débat le projet de révision de la loi sur la rémunération du Conseil d'État, rédigé justement par le gouvernement. Les rentes à vie seraient abolies en échange d'une augmentation de salaire et d'une affiliation à une caisse de pension. En période de restrictions budgétaires, le plénum a choisi de tailler 20 000 francs dans la hausse de salaire espérée. La présidente du Conseil d'État, Christelle Luisier, prend acte.
7: Nous avons calibré l'ensemble du système de cette abolition des rentes à vie en calculant évidemment les salaires mais aussi les rentes en fonction de ce qui se passe dans d'autres cantons. Ce que l'on voit, c'est qu'il y a des cantons comme le canton du Valais ou le canton de Genève ou le canton de Zurich qui prévoient des salaires de plus de 300 000 francs pour les conseillers d'État. Aujourd'hui, nous sommes à 260 000 et nous garderons 260 000 pour tous les conseillers d'État qui sont aujourd'hui en charge et qui pourraient rester en charge à futur. futur. Donc ce serait uniquement pour les nouveaux conseillers d'État qu'il y aurait une augmentation. Cette augmentation serait un peu moins importante que celle des grands cantons qui nous entourent ou par exemple du Valais.
2: Christelle Luizy avec Carole Pantet. Un deuxième débat est nécessaire. Les apprentis font aussi leur rentrée scolaire cette semaine, mais la transition entre les bancs de l'école et le monde du travail n'est pas toujours facile. Les conseils de Loïc Stadler, le chef du service de la formation post-obligatoire du canton du Jura, pour réussir ses premiers pas en entreprise.
8: Alors évidemment, ça change du monde de l'école et il faut travailler avec des adultes et travailler dans le monde professionnel avec des exigences, des contraintes. Donc c'est vrai que c'est un saut dans un nouvel environnement et puis il faut être parfois patient et puis être exigeant, être au clair vis-à-vis de son formateur, ne pas hésiter à poser des questions aussi, ne pas avoir peur de poser des questions. Je crois que c'est aussi central lorsqu'on commence une formation professionnelle.
2: Loïc Stadler avec Cléa Favre pour les jeunes qui n'ont pas encore de place en entreprise, c'est pas trop tard. Il leur est conseillé de prendre contact avec les services de formation post-obligatoire. Et oui, Frank Burn. Frank Burn, le batteur historique du célèbre trio de blues rock texan ZZ Top, est mort dans son ranch de Richmond. Il avait 77 ans. Le musicien avait récemment cessé de tourner avec sa formation en raison de problèmes de santé. Encore une chaude journée d'été, 30 à 34 degrés cet après-midi. Les cumulus qui bourgeonneront sur les crêtes deviendront encore plus nombreux la nuit prochaine. Prélude d'un jeudi gris, humide et plus frais.
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Une invitation. Du bout des doigts, phalange qu'on effleure du bout des siennes, microscopique caresse comme un message parfumé qu'on porterait avec soi les quelques heures à venir. Mirage en velours et parquet ciré qu'on va tenter de garder près de soi, yeux fermés pour que le jour soit bon. D'ailleurs, très bon jour!

Le premier numéro de la cantate de mariage Gott ist unsere Zuversicht, BWV 197 de Johann Sebastian Bach, Masaki Suzuki, à la direction du Bach Collegium du Japon et de son chœur. Une musique festive pour ouvrir un genre de festivité musicale, puisque nous avons le bonheur indicible de partager de la musique jusqu'à 9h. Dans cette première heure de musique matin, notre séquence ludique habituelle, notre concours avec Payot Libraire, peut-être pourrez-vous lire encore plus, davantage, si 1. Vous répondez correctement à la question qui vous sera posée à 7h20, et si 2. Vous êtes tiré au sort à 7h19 et 58 secondes. Oui, on fonctionne très très rapidement. C'est peut-être un peu l'apanage de cette émission. C'est, j'ai envie de dire, la réactivité à son paroxysme.

0: Du Sturm und Drang, tout à fait caractéristique, quatrième mouvement de la 39e symphonie en sol mineur de Joseph Haydn par Thomas Fay et les Heidelberger Sinfoniker, musique de 1765, passion, grande passion, à tel point que la tonalité de sol mineur n'est présente que deux fois dans l'intégralité du catalogue symphonique de Haydn. Rendez-vous compte de cette pièce unique que l'on vous propose ce matin. Il est 7h19 et 18 secondes, quelques secondes à peine d'avance pour passer à la séquence ludique de cette émission. En cette semaine de rentrée scolaire, pour la plupart des petits romans et des petites romandes, nous nous penchons sur cette thématique à la fois plaisante et terrifiante.
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0: Puisque nous avons fait du « Qui suis-je » depuis lundi, un peu, il faut le dire, en réponse à la tendance assez mauvaise, c'est un commentaire que l'on fait au passage, la tendance assez mauvaise, disions-nous, d'employer à des fins de réussite toutes sortes de LLM et autres outils Shazam, qui est une forme de LMM, si l'on veut bien décortiquer l'acronyme, débrouillez-vous, pour réussir à répondre à la question du concours de musique matin. Voilà, donc nous nous érigeons un peu la contre avec une barricade, un rempart, c'est-à-dire le qui suis-je. Attention, ce matin, ça n'est pas de l'octosyllabe, non, c'est du décasyllabe. Voilà, écoutez bien et trouvez qui suis-je. Au fond de l'étang, suis allé chercher certains des garçons et par indigence qui de leur talent n'avaient pas connaissance. De belles passions se devint métier. Sur le grand écran, je donnai le ton, mon alter ego connut le splendide, mais au pensionnat de leur abandon, je tirai des voix de beaux cœurs candides. Voilà, ça vient comme ça. Je vais le refaire de manière très claire. Nous, dans les nombreux courriels d'insultes que nous recevons ici, à la fourmillante rédaction de Musique Matin, il y a une phrase qui a particulièrement du sens, que nous avons reçue l'autre jour, c'est « quitte à faire les idiots, au moins faites-le clairement ». Enfin, c'est « quitte à faire l'idiot », ça m'était destiné personnellement. « Quitte à faire l'idiot, autant le faire avec clarté ». Eh bien, prenons ça au pied de la lettre et recommençons avec une clarté tout à fait éclatante. Au fond de l'étang, suis allé chercher certains des garçons, et par indigence, qui de leur talent n'avaient pas connaissance. De belles passions se devint métier. J'espère qu'en tout cas pour le premier quatrain, c'est assez clair. On continue, hein? Sur le grand écran, je donnais le ton. Mon alter ego connut le splendide. Ça, c'est une des clés. Mais au pensionnat de leur abandon, je tirai des voix de beaux cœurs candides. Voilà, alors ça, si c'est pas clair, écoutez, je peux plus rien faire. Vous envoyez votre réponse à matinconcours@rts.ch. Avec plaisir, réponse vers 7h50.

La voix de Henri Salvador avec Jazz Méditerranée, signée Benjamin Biolay et Keren Ann Zeidel. On est à la frontière entre le jazz sophistiqué et l'ambiance méditerranéenne. Ça, je pense que c'était assez limpide.

La célèbre Sicilienne, qui constitue le troisième mouvement de la suite pour orchestre tirée du Pélléas et Mélisande de Gabriel Fauré, ici dans une transcription pour piano par Louis Lortie.

Course folle à la malice toute mozartienne dans le final de la 36e symphonie en do majeur, que c'est le 425 de Wolfgang Amadeus Mozart. Franz Bruggen à la direction de l'orchestre du 18e siècle, la symphonie dite de Linz. Pourquoi? Eh bien, je vais vous le dire. Nous sommes en 1783 et Mozart effectue un genre de voyage initiatique à l'envers. Il retourne à Salzbourg, qu'il avait fui en 1781, depuis Vienne. C'est l'année de la présentation de Constance à papa. Ça passe très mal. Nous passons sur ce chapitre sombre de l'histoire de ce génie. Le 30 octobre 1783, le couple est invité à une petite sauterie chez le comte Thun Hohenstein. Comme celui-ci sait que Wolfgang est un compositeur exceptionnel, puisque son deuxième fils était un poteau à Wolfgang, il se dit, tiens, on va faire un petit concert au théâtre de Linz, le 4 novembre. Alors, j'ai sous les yeux une copie personnelle de la lettre de Wolfgang à son père du 1er novembre qui dit « Je donnerai mardi 4 novembre un concert ici au théâtre et comme je n'ai aucune symphonie avec moi, mit mir, dabei, je m'acharne à en écrire une nouvelle qui sera terminée d'ici à cette date. Le type, d'une productivité hallucinante, industrieux jusqu'à la moelle, parvient à pondre une symphonie en 3-4 jours, parties séparées comprises. Excusez-moi, mais avec l'ordinateur, vous n'allez pas aussi vite. Et moi non plus, du reste. » Cette symphonie dite de Linz ne portera ce petit nom que bien plus tard, que Schell 425 pour nous aujourd'hui. 7h38, l'heure de revenir à un lyrisme plus pianistique.

Il y a les sauts de carpe et puis les sauts de cartes, comme ici, dans cette pièce lyrique d'Edvard Grieg, Jour de noces à Trollhättan, par Leif Ove Andsnes, qui interprète cette musique sur le piano de Grieg dans sa propre villa. Grandiose. Il est 7h45, tout pile, quelques minutes avant de passer à la réponse au concours de ce matin avec un peu d'opéra et un air emblématique du Barbier de Séville de Gioachino Rossini, Una voce poco fa. Nous sommes donc au premier acte avec Rosina qui, dans un air et une cabalette, nous livre toute la duplicité de son personnage féminin, duplicité à la fois amusante et terrifiante. Un peu comme notre concours, finalement.

0: Merveilleuse version de cet air du Barbier de Séville de Gioachino Rossini par Edita Gruberova qui interprète Rosina, Una voce poco fa. Nous sommes avec l'orchestre de la Bayerische Rundfunk de Munich sous la direction de Gustav Kuhn. 7h51 et 37 secondes, voici la réponse à la question posée un peu plus tôt, une bonne demi-heure plus tôt.
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0: C'est vrai que ça fait un peu plus tôt, mais le timing est tellement important dans cette première heure qu'il faut le respecter à la lettre. Revenons donc sur notre « Qui suis-je » en décasyllabes qui vous a tant fait suer. Ça sent jusqu'ici. « Au fond de l'étang, suis allé chercher certains des garçons et par indigence. » Nous avons affaire à quelqu'un qui est allé au fond de l'étang. C'est un nom, c'est un lieu que ce fond de l'étang. C'est pas le fond de l'étang Promdeug, n'est-ce pas? Les garçons sont des pensionnaires. Et si cette personne que nous cherchons est allée au fond de l'étang, c'est parce qu'il avait besoin de pognon. Ça rime presque. Certains des garçons qui, de leur talent, n'avaient pas connaissance. De belles passions se devint métier. Mais alors, de quel talent parlons-nous? Est-ce qu'on parle du talent la rivière ou est-ce qu'on parle du talent autre chose? Sur le grand écran, je donnais le ton. Le grand écran, le cinéma, mesdames et messieurs, nous parlons cinéma. Mon alter ego connu, le splendide. Le splendide. Mais qui était dans la troupe du splendide et au fond de l'étang? On se rapproche. Mais au pensionnat, ah voilà, le fond de l'étang est un pensionnat. De leur abandon, je tirais des voix de beaux cœurs candides. Qui pourrait bien chanter dans un pensionnat qui s'appelle « Au fond de l'étang » ou « Fond de l'étang », eh bien, c'est les choristes. Et ces choristes, eh bien, ils sont dirigés par Clément Mathieu / Gérard Jugnot, les choristes, film de 2004. Clément Mathieu, professeur de musique au chômage, qui se fait surveillant et transforme la vie des garçons par l'art choral. Il fallait donc trouver Clément Mathieu / Gérard Jugnot. Alors on a d'autres propositions qui sont très intéressantes, et je le dis avec sincérité, Claire a soumis cette réponse dans sa chanson « Alter Ego ». Jean-Louis Aubert rend hommage à son ami Olivier Caudron, musicien, guitariste, fondateur du groupe Lily Drop. Vous êtes arrêté sur « Alter Ego », Claire, et sur le côté chanson, mais le côté école, puisque la rentrée scolaire est notre thème depuis le début de la semaine, échappe à votre réponse. Léo, vous avez proposé Johann Heinrich Pestalozzi. Alors, ce Johann Heinrich Pestalozzi, il nous accompagne depuis lundi. Voilà, il n'y a pas eu une réponse avec Pestalozzi, ou plutôt pas une question dont la réponse était Pestalozzi, mais alors, plusieurs personnes ont bloqué sur Pestalozzi. Je vous le dis, demain, promis, la réponse sera Johann Heinrich Pestalozzi. Alors, je vous en supplie, branchez-vous demain, ce sera l'occasion de gagner très facilement. Parmi les bonnes réponses, Clément Mathieu et Gérard Jugnot, c'est celle de Bertrand de Corsier sur Vevey qui a été tiré au sort. Félicitations Bertrand, c'est vous qui remportez les bons paillots libraires de ce matin.
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0: Musique de bal ce matin, totalement première aussi, grande valse narrative du répertoire, 1819, pour cette Aufforderung zum Tanz de Karl Maria von Weber, Christoph von Dornani à la direction de l'orchestre de Cleveland, une orchestration d'Hector Berlioz. Voici les infos de 8h.
1: Sandra Viscardi.
2: La Suisse s'apprête à renvoyer des requérants d'asile en Italie à la fin du mois. L'Italie refusait d'accueillir les réfugiés relevant de l'accord de Dublin depuis fin 2022, justifiant d'un nombre trop important d'arrivées sur son territoire. Gabriella Cabré, c'est donc un retour à la normale, mais qui reste fragile.
3: Fragile, car l'Italie a imposé ses propres règles. Seules les personnes ayant déposé une demande d'asile après le 12 juin seraient réadmises. Une condition qui n'avait pas été discutée avec la Suisse, selon le SEM, le secrétariat d'État aux migrations. Le 12 juin, c'est la date d'entrée en vigueur du pacte migratoire européen. Ratifié par les membres de l'UE, par la Suisse aussi, il prévoit un mécanisme de solidarité que des pays en déchargent d'autres et accueillent des réfugiés en cas de crise. La Suisse a accepté de participer à ce mécanisme, mais à condition que tous les pays fassent leur part, l'Italie étant dans le viseur d'une majorité d'élus à Berne. Avec les conditions du gouvernement italien, environ 650 personnes devraient être renvoyées de Suisse. À noter que depuis fin 2022, l'Italie aurait dû réadmettre près de 3800 demandeurs d'asile. Reste que pour l'OSAR, l'Organisation Suisse d'Aide aux Réfugiés, le SEM devrait renoncer à ces renvois. L'accès à un hébergement, à des soins médicaux ou encore à une procédure d'asile ne sont pas garantis en Italie, selon l'organisation, qui craint que le problème s'accentue si plusieurs pays européens renvoient en même temps des requérants d'asile.
2: Le sourire de Sophie Adenau, l'astronaute française a passé plus de 6 heures dans l'espace hier. Avec l'Américain Anil Menon, ils ont réparé avec succès une antenne défectueuse de la Station Spatiale Internationale. Meta a appâté les enfants sur Instagram et Facebook en cachant la vérité. Ces mots lancés au premier jour des audiences du procès du géant de la tech à Auckland. Le géant des réseaux sociaux affirme au contraire avoir cherché à résoudre les problèmes d'usage excessif. Près de 20 jours après l'entrée massive de 70 000 migrants dans l'enclave espagnole de Ceuta, au nord du Maroc, son président, le conservateur Juan Jesús Vivas, hausse le ton contre Madrid. Diane Cambon, il menace de recourir à la justice si la situation sur place ne se résout pas d'ici 30 jours.
4: C'est un ultimatum à Madrid que vient de lancer le conservateur Juan Jesús Vivas à la tête de Ceuta depuis 25 ans. Ce vétéran de la politique espagnole menace de recourir à la Cour générale, au Tribunal suprême espagnol et voire même à l'Europe pour dénoncer, je cite, la passivité du gouvernement de Pedro Sánchez. Depuis le déferlement humain du 31 juillet, Ceuta est confronté à une situation de crise permanente. Plus de 5000 migrants sont toujours disséminés dans la ville, dont 1800 mineurs non accompagnés. Le leader de Ceuta refuse de transformer le port de la ville en un vaste camp d'accueil pour migrants. Juan José Vivas dénonce la saturation des hôpitaux publics ou l'état des plages transformées en bidonvilles où se sont réfugiés les demandeurs d'asile. Madrid a promis de multiplier les moyens pour faire face à cette crise humanitaire sans précédent et d'expulser tous les migrants marocains. Diane Cambon, RTS Madrid.
2: Plus d'un Suisse sur deux fait régulièrement du sport, selon l'étude présentée hier par l'Office fédéral du sport. Et le sport le plus prisé, eh bien, c'est la randonnée pratiquée par 49% de la population. Un classement qui ne surprend pas Philippe Vonnard, historien du sport et des loisirs aux universités de Lausanne et Fribourg. La randonnée, pour lui, ce n'est plus ringard.
5: Ça a eu, j'ai l'impression, une image ringarde dans les années peut-être 80-90, mais là, finalement, les chiffres montrent que c'est quand même très tendance. Et j'ai l'impression que l'Association suisse de tourisme pédestre, hein, qui se renomme Suisse Rando dans les années 90, eh bien, fait tout un travail, d'ailleurs, aussi au terme politique, aux côtés d'autres associations pour promouvoir cette pratique, et ce qui explique sans doute qu'elle est encore extrêmement populaire dans notre pays.
2: La tendance se confirme vers un double nom, votation fédérale le 27 septembre prochain. Après une enquête YouGov hier, un deuxième sondage annonce un rejet des initiatives sur la neutralité et l'alimentation. Près de 2/3 de non pour les deux textes. C'est ce qu'indique ce matin une enquête réalisée pour Tamedia. À Genève, la grève de la fonction publique a pris fin hier. Les syndicats voulaient bloquer les deux premiers jours de la rentrée scolaire, protestant contre des mesures d'économie prévues par le Conseil d'État. Une mobilisation qui semble peu suivi, 3% du personnel enseignant hier, selon les chiffres provisoires du département de l'instruction publique. Pour Vincent Bircher, président du syndicat des services publics à Genève, l'objectif est partiellement atteint.
6: Ces deux premiers jours, pour nous, c'était une première étape pour relancer la mobilisation. Je pense vraiment que la mobilisation va croître parce qu'on est quand même dans une situation assez délirante où on a les résultats financiers d'un canton qui sont extraordinairement bonnes, année après année, parce qu'en plus, ce n'est pas la première année. On est dans une situation budgétaire exceptionnelle depuis 5 ans et on se retrouve aujourd'hui avec un gouvernement qui nous annonce des mesures d'économie, alors qu'elles sont en aucun cas justifiées. Ce qu'on a déjà envisagé, c'est de reconvoquer une assemblée du personnel le 17 septembre, donc dès l'annonce des mesures, pour déterminer d'éventuelles mesures de lutte. Maintenant, la balle est dans le camp du Conseil d'État. S'il veut se prémunir d'un automne brûlant, parce qu'il le sera, c'est à lui de retirer les mesures et de présenter un budget qui tienne compte réellement des recettes fiscales.
2: Des propos recueillis par Guillaume Martinez. La licorne des mers n'est pas une vraie licorne. Et oui, le narval, ce cétacé qui vit dans l'Arctique, avec sur le devant de sa tête une défense en forme de lance, torsadée, parfaitement droite, pouvant atteindre jusqu'à 3 mètres de long. Eh bien, figurez-vous que cette excroissance est en fait une canine qui traverse la mâchoire et la lèvre. Selon les scientifiques qui ont observé l'animal, c'est même la canine gauche, parce que la droite reste en fait enfouie dans le crâne. Et si la dent est rectiligne, eh bien, c'est que les deux composants poussent en spirale, chacun dans un sens opposé, ce qui fait pousser la dent bien droite. 30 à 34 degrés cet après-midi sous un ciel ensoleillé, même si des cumulus bourgeonneront sur les crêtes. Des nuages de plus en plus nombreux la nuit prochaine, ils feront pleuvoir demain, averses et orages, 25 degrés tout juste.
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0: Oui, deuxième heure de Musique Matin, durant laquelle nous allons approfondir ce sujet de la canine gauche du narval. Qui a attiré notre attention et votre attention naturellement? Alors, quid de cette canine gauche? Est-elle vraiment à gauche, un petit peu à gauche ou un peu à gauche mais aussi à droite? C'est la question que nous allons nous poser pendant une heure avec de nombreux spécialistes qui vont pénétrer ce studio, temple de la connaissance et du bon goût, dans un rêve. Non, pas du tout, car le narval, on va le laisser de côté. Nous avons de la musique à partager. Malheureusement, pas de canine, ne sortez pas les dents trop vite. Nous allons sortir des billets, puisque nous en avons à offrir ce matin pour des concerts à Crissier. Soyez à l'écoute à 8h15. Et puis à 8h30, des nouvelles du Menuhinstadt Festival, qui accueille la chef française Marie Jacot aux commandes de l'Orchestre Royal Danois ce samedi, sous la grande tente du festival.

La preuve que l'on peut être mature dans la jeunesse, avec cette sonatine pour piano de Maurice Ravel, dont nous écoutions le troisième mouvement interprété par Michel d'Alberto.

Le troisième mouvement de l'Octuor pour quatre violons, deux altos et deux violoncelles en mi bémol majeur, opus 20 de Félix Mendelssohn, une œuvre de jeunesse composée à l'âge de 16 ans. C'est très jeunesse ce matin, peut-être l'amorce d'une idée qui dirait que la deuxième heure de Musique Matin, c'est une heure jeunesse. Je pense que c'est pas une idée particulièrement pertinente, mais vous voyez, il faut bien essayer de temps en temps. 8h16, des billets à vous offrir. Alors là, on se dit que c'est fini et que c'est le moment d'y aller, mais non. Encore un petit coup de tintin là. Surprenant, hein? Alors ça, c'est le sens du moment, tout de même. Des billets à vous offrir pour trois concerts dans le cadre du Crissier Arts Festival. Je commence avec le vendredi 21 août. C'est-à-dire vendredi prochain, à 19h30 au Temple de Crissier. Harmoniae Virtuosi, des alumni de la Menuhin Academy, interpréteront un quatuor pour piano et cordes de Mozart, ainsi que le quintet à cordes en fa majeur d'Anton Bruckner, vendredi 21 août. Le lendemain, samedi 22 août, toujours au Temple de Crissier, toujours à 19h30, de la musique concertante de Vivaldi et Bach avec la Festival Camerata. Et le surlendemain, dimanche 23 à 17h, au Temple de Crissier, toujours, l'ensemble Ministrings du Conservatoire de Lausanne.

Leicht und zart. Je pense que la mission est remplie, léger et doux, dans cette arabesque pour piano en do majeur, opus 18 de Robert Schumann, interprété par Eric Lesage. Restez à l'écoute, juste derrière ce téléman, nous entendrons la chef française Marie Jacquot au sujet de son concert de samedi soir au Gstaad Mellouin Festival avec l'Orchestre Royal Danois, et plus encore.

0: Quatrième mouvement d'un concerto pour flûte, traversière et orchestre en ré majeur de Georg Philipp Telemann. Alexis Kosenko, flûtiste avec Les Ambassadeurs. 8h28, tout pile, la chef d'orchestre Marie Jacot sera à la tête de l'Orchestre Royal Danois sous la tente du Menuhinstad Festival ce samedi 22 août dans Prokofiev, Brahms et Hans Abramson. Elle a été chef invitée des Wiener Symphoniker, bientôt chef principal de l'orchestre symphonique de la Westdeutschen Rundfunk et actuellement chef principal du Théâtre Royal Danois de Copenhague. Baignée de la musique de la scène et de la fosse germanique, nous lui avons demandé à quel orchestre le public allait avoir affaire à Gstaad.
1: Alors, c'est une très bonne question. Je pense que c'est un bon mélange entre la tradition germanique et la flexibilité et aussi du son français. C'est souvent comme ça que je décris les orchestres scandinaves. Ils essaient de prendre le positif de tous les pays qui les entourent.
0: Un peu comme vous, finalement.
1: Oui, peut-être, effectivement.
0: Alors, il y a un chant du répertoire choral fribourgeois qui dit « La montagne, c'est mon rêve, car j'y puis chanter sous le grand ciel bleu ». Qu'est-ce que vous pensez que le ciel de l'Oberland bernois va bien pouvoir vous faire à vous?
1: J'ai passé toute mon enfance en été dans les Alpes. Donc les paysages rocheux, la nature verdoyante de ce côté de l'Europe a toujours imprégné mon enfance et mon éducation et la personne que je suis devenue aujourd'hui. Donc, ça fait relativement longtemps que la montagne ne fait plus partie de mes étés. Je suis absolument ravie de pouvoir renouer avec cette tradition et ce sentiment de nostalgie.

0: Alors, vous avez notamment choisi des extraits des suites du Roméo et Juliette de Prokofiev. Mmh. Comment est construite cette sélection? Parce que c'est assez vaste, en fait, hein?
1: Oui, le ballet dure presque 3 heures, bon, peut-être un peu moins de 3 heures. Donc, on a dû faire une sélection drastique. On a quand même essayé de garder le lien avec l'histoire, donc pas de choisir le best of Prokofiev, mais d'avoir que le public, à travers la musique, puisse se faire sa propre reconstruction de ce qu'ils connaissent de Roméo et Juliette. Et on a mis en place une suite qui dure environ 40-45 minutes. En ayant en tête que les numéros se contrastent les uns les autres, que les connexions entre les différentes pièces puissent être, point de vue harmonique et de tonalité cohérente. Et surtout, c'est fait partie de l'ADN de cet orchestre. Parce que, bien sûr, c'est un orchestre d'opéra, mais le Théâtre Royal du Danemark a un ballet absolument éblouissant, d'une qualité hors norme, qu'on peut comparer au ballet russe, au Bolshoï ou à l'Opéra de Paris, bien sûr. C'est probablement ce qu'ils jouent de mieux dans leur tradition.

0: Vous allez aussi accompagner Nikolai Szepes-Znaider dans le concerto en ré majeur opus 77 de Brahms. Est-ce que c'est la première fois que vous jouez ensemble ?
1: C'est la première fois, absolument. Oui, je suis absolument ravie de le rencontrer en tant que violoniste aussi, mais en tant que chef d'orchestre, parce qu'il est aussi, il est également chef d'orchestre, il a dirigé la chapelle plusieurs fois. Donc, en tant qu'artiste incroyable et en tant que collègue, je vais faire sa connaissance ce matin.
0: Qu'est-ce qui se passe en tant que chef quand on collabore pour la première fois avec un ou une soliste et qu'en plus, cette personne dirige, dites-nous ?
1: Ça dépend de nos approches individuelles, je veux dire. Il y a des solistes qui sont toujours très concentrés sur leur vision de la pièce. Il y a d'autres solistes qui ont joué ces pièces tellement de fois qu'ils sont en fait relativement ou très contents d'avoir des chefs qui leur proposent quelque chose de nouveau. Donc, je suis curieuse de savoir quelle approche Nikolai va décider d'adopter avec nous. J'ai une histoire que je voudrais raconter et j'espère que mon histoire va lui plaire. Et si ce n'est pas cette histoire qu'il voulait présenter, et bah, je m'adapterai à sa vision de la pièce.

Au programme également, 3 des 10 pièces pour piano de Hans Abramsson, compositeur danois qui a écrit ses pièces entre le début des années 80 et la fin des années 90. Elles ont toutes été orchestrées depuis. Le deuxième segment de ces 10 pièces, les English Studies, ont été créés par Simon Rattle et les Berliner Philharmoniker à l'occasion de la tournée d'adieu de ce dernier. C'est précisément ces trois-là qui seront donnés par Marie Jacquot et l'Orchestre Royal Danois.

0: Est-ce que ça vous dit quelque chose?
1: Ah bah bien sûr. On écoute Abrahamsen, la pièce qu'on va vous présenter, mais avec orchestre. Et cette version est pour piano.
0: Et qu'est-ce que c'est que ce boogie-woogie là tout à coup?
1: C'est une pièce, le premier numéro de cette pièce, donc il a choisi trois pièces qui sont liées les unes des autres. Et le premier numéro de cette pièce, c'est une frénésie, non seulement pour le public, mais aussi pour les musiciens et même pour le chef. C'est extrêmement difficile de garder cet ostinato oppressant. Donc qui ouvre le début de soirée avec férocité, je dirais. Peut-être on peut comparer avec une tempête à la montagne qui peut être très impressionnant et faire très peur.

0: Le concert que vous dirigez à Gstaad est estampillé Ladies First, saut qui marque les concerts d'artistes féminines. Et puis, je vois que sur votre site internet, vous vous définissez comme chef d'orchestre sans féminiser le terme. Alors, c'est une volonté conservatrice ou une indifférence orthographique totale?
1: Je pense un peu des deux. Je ne me suis jamais vraiment définie par mon genre. Et quand je rencontre des gens dans la rue ou que je parle avec des personnes, c'est pas la première chose qui m'intéresse. Je veux dire, je préfère apprendre à connaître qui sont les personnes et pas ce que sont les personnes. Donc, je n'ai pas nécessité à m'identifier en tant que chef d'orchestre, étant donné que dans la langue, le mot courant est chef d'orchestre. En allemand, on dit Dirigent. Mais Dirigentin, donc ça existe dans la langue, et je suis avec grand plaisir Dirigentin. Mais encore une fois, c'est pas quelque chose dont j'ai besoin pour faire bien mon travail. Donc si je l'écris pas, ou si quelqu'un l'écrit, j'emporte pas plus d'importance que ça.
0: Vous êtes établi à Graz, c'est juste?
1: Oui, exact. En Autriche,
0: Vous êtes souvent à Copenhague, donc. Vous conjuguez la Gemütlichkeit autrichienne au Hygge danois. Qu'est-ce que ça dit de votre style de vie?
1: Mon style de vie n'a rien à voir avec le Hygge et le Gemütlichkeit. Bien que je suis quand même aussi également reconnaissante de pouvoir travailler au Danemark, qui porte énormément d'importance au work-life balance. Et ça se ressent aussi dans la vie de tous les jours, dans la rue. C'est vraiment un autre style de vie qui fait plaisir, effectivement, et qu'on apprécie quand on voyage énormément et quand on passe finalement sa vie à faire et défaire sa valise.
0: Oui, parce que vous, là, cette semaine, vous jouez à Copenhague, Amsterdam, puis à Gstaad. On ne peut pas dire que c'est très hugué, en fait.
1: Non, effectivement. Mais il y a aussi un peu le revers de la médaille. Surtout en tant qu'artiste, si on se laisse enfermer par cet esprit hugué, qui signifie « cosy », c'est, je pense, un frein important au développement personnel.
0: Les mots de la chef française Marie Jacquot, que nous avons eu au bout du fil hier. Elle sera en concert au Menuhin-Gstaad Festival ce samedi avec l'orchestre royal danois et le violoniste Nikolai Sepp Schneider. Quant à nous, restons dans le Hygge.

La jeune pianiste allemande Luisa Immordet dans le troisième mouvement du premier concerto pour piano et orchestre en do majeur, opus 11 de Carl Maria von Weber, qu'on entendait tout à l'heure. Bremer Philharmoniker, sous la direction de Marie Jacquot, qu'on entendait tout à l'heure. C'est pas une émission, c'est du ping-pong à ce stade-là.

lugubre fin de cette Andante tirée de la symphonie concertante pour deux violons et orchestre en do majeur de Karl Stamitz, la présence notoire d'une clarinette. Derrière la clarinette, ou plutôt au-dessus de la clarinette, si l'on voulait coller au plus près de la réalité, Paul Meyer, le Kurpfälzisches Kammerorchester sous la direction du violoniste Hans-Peter Hofmann. Quelques informations menues au sujet de Karl Stamitz, nous avons encore un peu de temps. C'est le fils de Johann Stamitz, fondateur de l'école de Mannheim. Environ 60 de ses symphonies concertantes, un genre qui était très prisé vers 1780, mais qui à 8h52 et 33 secondes l'est peut-être un peu moins. C'est pourquoi nous allons aller vers du Ottorino Respighi.

Le goût du suranné, un peu de poussière dans la bouche avec ses dents, ses airs antiques d'Ottorino Respighi, un aria di corte de Jean-Baptiste Bezard ici. Neville Mariner à la direction de l'Académie de Saint Martin in the Fields. Merci d'avoir suivi musicalement cette matinale. Juste après les informations, vous avez rendez-vous avec la petite compagnie de Juliette Granier. Passez toutes et tous une excellente journée.

0: Mesdames et messieurs, ce bruit de porte, c'est l'arrivée de Juliette Granier dans ce studio. Une entrée théâtrale qui, je pense, n'augure que du bon pour la suite du programme d'RTS Espace 2. Un programme théâtral.
1: Non, un programme qui...
0: Vous ne parlez... Pourquoi on ne vous entend pas?
1: Parce qu'il faut monter
0: les choses. Non, c'est... parce que cette régie est complètement fracassée. On ne va pas pouvoir vous entendre.
1: Je ne vais pas...
0: Très bien, il est 9h, voici les infos.
2: Léandre Béret.
3: L'Italie accepte à nouveau les requérants d'asile renvoyés par la Suisse. Après près de 4 ans de blocage, Rome va reprendre ses réadmissions à la fin du mois. Un changement de politique fragile lié au nouveau pacte européen sur l'asile et la migration. Vincent Stöcklin.
4: Vu l'Italie, il ne s'agit pas vraiment d'un assouplissement. Le gouvernement Meloni veut surtout faire appliquer les nouvelles règles européennes dans leur ensemble. Pendant près de 4 ans, Rome a refusé les retours Dublin au nom d'un système d'accueil saturé et d'une charge jugée injustement supportée par les pays de première arrivée. Le nouveau pacte européen répond en partie à cette revendication italienne. Il prévoit davantage de soutien financier, opérationnel et politique aux États exposés aux arrivées migratoires. Mais il exige aussi qu'ils respectent leurs obligations de réadmission. Rome accepte donc une reprise graduelle à titre expérimental et seulement pour les personnes arrivées après le 12 juin. Les dossiers plus anciens restent eux au cœur d'un bras de fer avec plusieurs partenaires européens. L'Italie entend ainsi éviter de réimporter les retards accumulés depuis 2022 et faire reconnaître sa ligne « solidarité européenne contre responsabilité partagée ». À gauche, l'opposition dénonce une opération de communication. Pour elle, Rome affiche une fermeté de façade, sans désengorger l'accueil ni régler le partage européen des responsabilités. Vincent Stöcklin, RTS, Rome.
3: Le double nom se confirme pour les votations du 27 septembre. Les deuxièmes sondages de YouGov hier et de Tamedia ce matin donnent toutes les deux les initiatives sur la neutralité et l'alimentation nettement minoritaires. Le rejet y apparaît même plus marqué que lors du premier pointage avec près de 2/3 de noms pour les deux textes. Ultime canton suisse à accorder des rentes à vie à ses ministres, Vaud s'apprête à supprimer ce privilège. Le Grand Conseil a accepté hier en premier débat le projet de révision de la loi sur la rémunération du Conseil d'État rédigé par le gouvernement. Il prévoit d'abolir les rentes à vie en échange d'une augmentation de salaire et d'une affiliation à une caisse de pension. En période de restrictions budgétaires, le plénum a choisi de tailler de 20 000 francs dans la hausse des salaires espérés. La présidente du Conseil d'État, Christelle Huizier, prend acte de cette décision.
5: Nous avons calibré l'ensemble du système de cette abolition des rentes à vie en calculant évidemment les salaires mais aussi les rentes en fonction de ce qui se passe dans d'autres cantons. Ce que l'on voit, c'est qu'il y a des cantons comme le canton du Valais ou le canton de Genève ou le canton de Zurich qui prévoient des salaires de plus de 300 000 francs pour les conseillers d'État. Aujourd'hui, nous sommes à 260 000 et nous garderons 260 000 pour tous les conseillers d'État qui sont aujourd'hui en charge et qui pourraient rester en charge à futur. Donc ce serait uniquement pour les nouveaux conseillers d'État qu'il y aurait une augmentation. Cette augmentation serait un peu moins importante que celle des grands cantons qui nous entourent ou par exemple du Valais.
3: Christelle Huizier avec Carole Pantet. Il faudra un deuxième débat pour entériner cette réforme qui n'aura aucun effet rétroactif. Valérie Dietli n'aura pas le soutien du PLR, c'est exclu, dit à l'unanimité le groupe au Grand Conseil hier, le groupe qui suit ainsi la direction du parti. Les 50 élus dénoncent des manœuvres grossières alors que certaines voix assurent que des élus libéraux radicaux se seraient ralliés à la ministre centriste. Meta a trompé tout le monde. Le premier procès fédéral contre le géant des réseaux sociaux s'est ouvert hier en Californie. Meta est accusé d'avoir appâté les enfants sur Instagram et Facebook en cachant la vérité. L'abeille mellifère sauvage est menacée. Elle a été classée comme animal en danger par l'Union européenne. En Suisse et en Allemagne, la situation des colonies est catastrophique, indique l'association Free the Bees. Il en resterait 400 en Suisse. Cet insecte qui vit depuis 30 millions d'années dans des cavités d'arbres manque de lieux où habiter et peine aussi parfois à trouver de quoi se nourrir. Sensible aux pesticides, elle souffre de la concurrence que lui livrent ses cousines domestiques. À Genève, une partition que l'on croyait perdue du compositeur italien Domenico Cimarosa vient de refaire surface. Oubliée pendant plus de 70 ans dans les archives de la Fondation Bodmer, cette œuvre du XVIIIe siècle a été retrouvée presque par hasard lors de travaux au mois de février. Un reportage de Miguel Hernandez.
6: Ces notes dormaient dans l'oubli jusqu'à ce que quelqu'un retrouve cette partition. Cette aire de Domenico Cimarosa, compositeur du XVIIIe siècle, a été retrouvée en début d'année lors de travaux à la Fondation Bodmer par Sébastien Brugière. Il est médiateur culturel et collaborateur scientifique à la Fondation.
7: Je compulsais le catalogue des manuscrits musicaux de la Fondation Bodmer et puis j'ai été intrigué par la mention de ce rondo pour soprano orchestre de Cimarosa. J'ai voulu en savoir un peu plus parce que je ne connaissais pas. Et ça a été le point de départ de l'enquête et de la redécouverte de cette partition.
6: Achetée par la Fondation Martin Bodmer en 1949, la partition passe ensuite sous les radars pendant près de 80 ans. Pour Paolo Corsi, musicien spécialiste du XVIIIe siècle qui joue cette partition, c'est une grande émotion.
8: En quelque sorte, c'est des notes qui étaient oubliées depuis des décennies, voire des siècles. Et donc, quand Sébastien m'a dit à la Fondation Bodmer, on a un manuscrit autographe de Cimarosa qui a été complètement oublié en quelque sorte, je me suis dit, waouh, c'est génial.
6: Cette trouvaille est exceptionnelle à plus d'un titre, selon Sébastien Brugière.
7: Je pense que cette découverte est importante déjà parce que c'est une très belle pièce et aussi parce qu'elle permet de compléter un chaînon manquant dans le catalogue des œuvres de Cimarosa, à moins qu'il y ait encore d'autres autographes à découvrir ailleurs.
3: Et ces prochains mois, la Fondation Bodmer organise concerts et événements pour présenter la pièce au grand public. Encore une journée ensoleillée nous attend avec des températures jusqu'à 30 à 34 degrés en pleine, avant une augmentation cette nuit de la nébulosité à partir du sud-ouest et déjà des averses isolées en deuxième partie de nuit. Prémisse d'un temps nuageux avec des averses et orages parfois forts demain. Entre 19 et 25 degrés sont prévus. Vendredi, pareil, avec des éclaircies, surtout l'après-midi à proximité du Jura. Il fera là de 16 à 23 degrés.
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1: Mais si vous avez un micro, Juliette.
2: Voilà, nous faisons du théâtre à l'improvisate ce
1: vous
2: matin.
1: Vous ne savez plus comment faire de radio, Juliette.
2: Non, c'est-à-dire qu'il y a parfois des surprises de comportement ordinatorial.
1: Oui, je comprends.
2: Ce qui vous arrive aussi régulièrement, ce me semble.
1: Qu'est-ce que vous croyez, évidemment. Qu'est-ce que vous pensez de ce manuscrit de Chimarosa?
2: Est-ce pertinent?
1: Alors, la pertinence...
2: Que l'on en parle.
1: Mais faut-il s'ébobir devant 3 pages de rondeau? C'est ça que je me pose comme question. Parce que des documents précieux, on en trouve, évidemment. Mais si c'était un opéra complet, j'ai envie de dire, fantastique. Mais là, c'est quelques pages, non? Je comprends pas.
2: Il me semble que ce serait peut-être que l'on mette en valeur le travail de la Fondation Bodmer plutôt que la réjouissance d'aller retrouver des morceaux de Chimarosa. Oui, dont...
1: Est-ce que vraiment on a besoin du rondeau de Chimarosa? C'est la question que je pose à 9h07.
2: C'est une vraie question.
1: Est-ce qu'on a besoin de ce rondeau finalement?
2: Moi je propose un concours. Les personnes qui sont intéressées à répondre sur cette question d'une absurdité assumée peuvent écrire à lapetitecompagnie@rts.ch. La meilleure des réponses sera lue, les autres peut-être aussi. Et les gens recevront un disque de Chimarosa ou d'un autre compositeur en échange.
1: Oh, je suis sûr qu'on en a tout un paquet. On serait très, très heureux de les donner, d'ailleurs.
2: Et vous avez vous-même un amour particulier pour Chimarosa, Sébastien?
1: Pour le métier de compositeur de Chimarosa, mais on ne peut pas tellement dire que ce soit une figure intemporelle de l'histoire, autant que certains de ses contemporains ou des compositeurs qui lui ont succédé. Mais écoutez, moi j'admire beaucoup le travail de cette fondation. Je pense après que la musique qu'on a mise au jour est d'une importance totalement mineure. Mais bon.
2: S'il y avait un manuscrit d'un compositeur que vous souhaiteriez retrouver, lequel serait-ce?
1: Ah bah c'est l'une des passions oubliées de Bach. Une de ses passions, comment c'est là, c'est la Saint-Népomucène. Comment c'est cette passion déjà qui nous a échappé? La Saint-Marc? Non, la Saint-Marc, on l'a trouvé. C'est la Saint-Luc peut-être?
2: La Sainte Vierge Marie-Madeleine.
1: Non, c'est bien la Saint-Luc. Une passion oubliée du cantor. Ça vaudrait du pognon, première chose. Mm. Et ça aurait une importance musicale exceptionnelle. Après le rondeau de Chimarosa.
2: On pourrait le jouer. Euphonium, panier piano.
1: Ouf, panier piano.
2: Voilà.
1: Volontiers.

spring. Anne Sylvia de Schubert avec la voix de Ian Bostwich et au piano Antonio Papano. Nous parlerons dans quelques minutes, aujourd'hui la thématique étant, des enregistrements en studio. D'ailleurs, c'est assez drôle qu'aujourd'hui le studio sous ma main, et je l'assume, ait quelques petits soucis. Mais c'est tout un travail spécial chez les musiciens. Enregistrer en studio, ça n'est pas forcément transporter ce que l'on fait sur scène, l'inspiration et l'énergie que l'on a sur scène dans un studio. Dans un studio, il se passe des coupes, il se passe des reprises. Et c'est un travail particulier. Est-ce que l'on est dans l'authenticité ou frise-t-on un excès de perfectionnisme? Est-ce que l'on se sent à l'aise? Est-ce qu'on a l'impression que c'est fidèle à ce qu'on laisse? Ou au contraire, on est déçu parce que la version de studio n'est qu'une version parmi d'autres, alors qu'on souhaiterait pouvoir apporter au public une version différente et alignée au moment, à chaque fois que l'on joue. Grande question. Donc nous entendrons des témoignages de musiciens parus dans la presse. Pour l'instant, je vous propose Chopin, joué par Alex Chilazi. C'est la première des polonaises qu'il est écrite.

0: Alek Shilazi, pianiste hongrois, qui a enregistré en 2008 au Phoenix Studio de Diozd, grande ville, chez Ungaroton, la polonaise, opus 26 de Frédéric Chopin. Je donne ces informations un peu superfétatoires pour parler et introduire le sujet dont j'ai décidé que ce matin nous penserions. Je ne fais que des enchaînements, c'est votre présence, Sébastien, qui me trouble, je n'arrive plus à parler.
1: Marchez, Juliette, c'est très bien, je trouve très bien, continuez comme ça.
0: Voilà, Sébastien est avec moi dans le studio, il travaille de son côté, nous formons un binôme, comme à la fac.
1: Mais je m'inspire, non, je prends des notes.
0: Dans les bibliothèques.
1: Je ne travaille pas, bon. J'étudie, je suis à l'école, je suis sur un banc et je regarde Madame la professeure.
0: Le sensei.
1: Pontifier depuis son siège.
0: Et tenter de faire des conjonctions de subordination qui boitent. Bref, oui.
1: Vous disiez, j'étais pendu à vos lèvres.
0: Non, vous êtes loin, parce que quand même, la table fait que 3 mètres.
1: Faut-il
0: dire qu'elles
1: sont longues? Vous voyez la table avec Poutine, toujours à 2 kilomètres de son invité, lorsqu'il en a. Ben, c'est un petit peu cette impression que j'ai ce matin. Vous n'êtes pas Vladimir.
0: Elle est glaçante, oui.
1: Non, je ne le suis pas. Anna Karenine.
0: Peut-être. Oh, quel beau compliment. Alors, ce que je voulais raconter ce matin, peut-être avec un choix de mots plus simple, je vais baisser un peu le niveau du champ lexical.
1: Superfétatoire, par exemple, je pense que c'est superfétatoire, oui.
0: C'était de parler de ces enregistrements studio. Est-ce que vous avez déjà travaillé en studio, Sébastien?
1: Oui.
0: Vous qui êtes praticien d'un instrument à cuivre.
1: Deux cuivres. Oui, ça m'est arrivé de sévir dans le studio. Oui.
0: Est-ce que c'est une expérience plaisante pour vous?
1: Pas vraiment.
0: En quel cas? Pourquoi?
1: Mais c'est très pénible. Il faut tout. Déjà, l'installation technique est assez complexe. Alors, quand on est musicien, on n'a pas du tout la main là-dessus, donc ça prend du temps. Ça crée beaucoup de tension, ce genre, surtout quand on est plusieurs, je trouve.
0: Sur quel sujet?
1: Eh bien, il faut le temps, toute la logistique qu'il faut mettre en place fait qu'on met de côté l'essentiel, c'est-à-dire l'exécution. Donc, du moment à ce qu'on arrive à faire une note et la bonne, eh bien, on peut déjà passer un bout de temps. Puis ensuite, il faut réussir à rassembler les conditions de l'exécution propices à la bonne version. Et suivant quelle piste on prend avec la personne qui s'occupe du son, eh ben, ou les personnes, eh ben, tout à coup, on se retrouve à faire un genre de patchwork musical complètement aberrant, enregistré par mesure, enregistré par petit passage. Enfin, ça sort complètement du contexte de l'exécution musicale lambda, c'est-à-dire le direct.
0: Alors, sachant que ce que vous dites, c'est que vous ne faisiez pas des prises en une fois, en vous disant

0: On essaie de se mettre dans un esprit et puis...
1: Bah, tout dépend de l'ingé son en fait, hein, parce que tout à coup, suivant la complexité de la musique ou bien les possibilités qu'offre la musique, on peut pas couper n'importe où, on peut pas couper dans n'importe quoi. Hein. On se met tout à coup à faire des choses absurdes, ouais, enregistrer des petits bouts qui n'ont aucun sens. Enfin voilà, tout dépend de la personne qui s'occupe de ça. Ouais.
0: Et en plus, au-delà de l'interprétation, vous pouvez être trahi par le fait que vos instruments sont des instruments qui changent avec la chaleur, qui changent ou qui se désaccordent facilement. Donc il y a
1: les cuivres dans une moindre mesure, les petits cuivres, oui. Si vous prenez la trompette piccolo, peut-être la trompette tout court. Ouais. Après les plus gros cuivres, il faut des changements de température assez massifs pour qu'il y ait une influence. Les bois, pas du tout. Les bois, c'est un enfer qu'il fasse beau ou pas.
0: Vous voulez dire au niveau sonore ou au niveau accord ?
1: Ah ça, je vous laisse deviner.

Nous étions au bal chez Eugène Onegin de Pouchkine, dans l'imagination sonore de Piotr Ilitch Tchaïkovski, avec la version du Berliner Philharmoniker et Herbert von Karajan. Alors, ce travail dans le studio, nous avons déjà un témoignage d'Alexandre Tarot, pianiste, qui menait un entretien avec le Belgian National Orchestra à l'occasion d'un concert. Et il décrit l'enregistrement comme une expérience qui est à la fois intime, isolée et imprévisible. Il oppose d'abord le studio à la salle de concert. D'abord au concert, le pianiste doit projeter le son jusqu'au dernier balcon. Mais au studio, il a l'impression de s'adresser à une seule personne, dans une relation presque privée. Cette proximité est précisément ce qui lui plaît. Mais elle s'accompagne de cet isolement physique, psychologique. Les sessions peuvent durer plusieurs jours, loin du monde extérieur, c'est vrai. C'est vrai, souvent il y a un effet un peu d'enterrement dans un souterrain. Et Tarot insiste sur le paradoxe de la répétition des prises. On peut refaire 50 fois le même passage, mais cette recherche de contrôle finit souvent par détériorer le résultat. Une pause de quelques minutes peut alors provoquer quelque chose qui est inattendu, une prise particulièrement intense qui semble venir d'une partie de soi normalement inaccessible. C'est très beau, ça veut dire que par la contrainte, on accède à un état supérieur, à une forme de liberté, à une grâce finalement. Pour Tarot, donc, le studio ne consiste pas seulement à perfectionner une interprétation, mais devient un dispositif qui permet de faire surgir parfois une version momentanée et mystérieuse de l'artiste, donc de lui-même. Je vous propose d'écouter le trio pour piano, violon et violoncelle de Schubert, trio Dali. C'est Amandine Savary, Vineta Sarica et Christian-Pierre Lamarca. Nous sommes ici dans le Rondeau.

C'était une très belle version de ce premier trio pour piano, violon et violoncelle de Franz Schubert par le trio Dali. Nous revenons à ces témoignages des musiciens qui parlent de ce laboratoire qu'est le studio, cette cuisine, où le plat n'est pas mangé tout de suite. Ici, on a le témoignage d'Elmar Oliveira. Si vous ne le connaissez pas, c'est un violoniste qui a été nominé aux Grammy Awards pour un disque du Concerto de Barber avec Leonard Slatkin. C'est un violoniste américain et le seul qui a remporté la médaille d'or au concours international Tchaïkovski de Moscou. Ça, c'était en 78. Et alors, il nous parle de l'enregistrement, hein, de cette espèce de chose artificielle qu'est ce collage musical. Parce qu'il faut savoir que lorsque l'on enregistre, il est très rare que l'on fasse une prise d'un seul morceau dans une forme de spontanéité, de continuité. En général, on recoupe derrière, vraiment comme on couperait des bandes de scotch pour aller replacer des petits morceaux dans une grande structure. Ou alors, on prend un bout d'ici, on le colle à celui de là. Et c'est comme si on avait une suite de lettres qui n'était pas A, B, C, D, E, F, G, H, I, mais on a A, X, U, V, R, P, N, O, voilà. Donc, lui, il défend cette conception de l'enregistrement live contre ce qu'il considère comme les excès du studio. Quand on l'interroge sur son choix d'enregistrer un concerto en public, plutôt qu'en studio, concerto pour violon donc, il dit qu'il recherche quelque chose qui, selon lui, résiste à la fabrication en prises séparées. Cette chose, c'est la relation entre les musiciens, le chef et l'auditoire. Pour lui, pour Oliveira, cette chimie constitue une composante réelle de l'interprétation, parce que le public introduit aussi un élément de risque et d'excitation que la technique du studio tend à réduire. Donc il oppose la perfection formelle du disque fabriqué en studio à une forme d'authenticité du concert enregistré. D'ailleurs, cette imperfection peut avoir une valeur artistique si elle permet de percevoir une véritable situation de jeu. Donc il se méfie d'un enregistrement qui deviendrait simplement un perfectionnisme des notes. Pour lui, cette part de danger du concert fait partie de l'expérience musicale.

Sonate en trio de Handel avec Sara Bagnati au violon et Laura Relucente qui est le nom du groupe qui réunit violon, clavecin, orgue, violoncelle et harpe. Sonate en sol mineur de Handel donc. Et voici, pour terminer notre première heure de La Petite Compagnie, le troisième quatuor à cordes où il y a des variations dans le quatrième mouvement. Avec Ilia Gringholz, Claudius Herrmann, Silvia Simonescu et Anaït Kurtikyan, ce sont les membres du Quartet Gringholz.

0: Le troisième quatuor à cordes en si bémol de Brahms avec le quatuor Gringotts, comme la banque chez Harry Potter. 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
1: Sandra Viscardi. Les réfugiés en provenance d'Afghanistan seront à nouveau renvoyés dans leur pays dans certains cas particuliers. Le tribunal administratif fédéral confirme que face à des circonstances individuelles favorables, le renvoi d'un réfugié est désormais possible. Le constructeur de compresseurs à piston Burckhardt Compression va se restructurer pour simplifier son organisation et réduire les coûts face à une baisse attendue de l'utilisation des capacités ces prochains trimestres. Ces mesures pourraient concerner jusqu'à 150 postes sur le site de Winterthur et 70 emplois à l'international. La forme définitive du programme et ses effets sur l'emploi seront arrêtés à l'issue de la procédure de consultation avec les syndicats. Le glacier du Trift en Haut-Valais a rendu fin juillet les dépouilles de deux alpinistes belges portés disparus depuis 1992. Les corps ont été libérés le 26 juillet par la fonte de la glace. Il a fallu ensuite procéder à l'identification à l'Institut de médecine légale de l'hôpital du Valais à Sion. Des comparaisons ADN ont permis de déterminer qu'il s'agissait bien de deux Belges de 39 et 41 ans disparus après avoir dormi à la cabane du Weissmith le 4 septembre 1992 pour gravir le sommet du même nom. Pris dans un temps exécrable, ils ne sont jamais redescendus et les recherches entreprises à l'époque n'avaient permis que de trouver un sac à dos. Les pompiers belges encerclent l'incendie qui depuis vendredi ravage une réserve biologique à la frontière avec l'Allemagne. Mais la situation reste compliquée parce qu'il y a eu plusieurs reprises de feu dans cette région où se trouvent des tourbières. Les soldats du feu espèrent maîtriser l'incendie dans la journée. Le premier ministre canadien Mark Carney estime qu'il reste encore du travail important à accomplir dans les discussions avec les États-Unis après que Donald Trump a annoncé un accord permettant de reporter l'entrée en vigueur de nouveaux droits de douane. Les deux partenaires ont jusqu'à vendredi pour s'entendre, faute de quoi les droits de 50% s'appliqueront sur une série de produits canadiens qui entrent aux États-Unis. L'armée israélienne dans ses petits souliers, ses hommes dépêchés en Cisjordanie où des colons assiègent des maisons palestiniennes sont impuissants à mettre fin à ce siège illégal. Certains militaires ont été pris en flagrant délit de prière avec les colons, forçant l'armée à annoncer des mesures disciplinaires. Selon un observateur, en fait, l'armée est contrainte de choisir entre agir sur la base de son jugement professionnel et de son devoir qui exige l'application de mesures sévères contre les colons violents ou alors se conformer à la politique gouvernementale qui offre à ses colons un soutien politique et des ressources. Faire tomber la pluie pour mettre fin à la pire saison des incendies sur l'île de Bornéo. L'Indonésie va ensemencer les nuages avec de l'iodure d'argent, des sels ou d'autres particules pour déclencher les précipitations. Le pays a l'habitude de ce genre d'opération, souvent menée pour détourner la pluie de zones inondées, mais aussi pour humidifier des tourbières trop sèches ou éteindre des feux de forêt. Pour rembourser cette dette de jeu, il faisait la mule entre Israël et la France ou la Suisse, avec dans ses valises du cat, une drogue légale en Israël mais interdite chez nous. Un passager suisse condamné hier à 10 mois de prison, assorti d'une interdiction du territoire français de 10 ans par le tribunal correctionnel de Bobigny. Il s'est fait pincer lundi à l'aube à l'aéroport Roissy-Charles de Gaulle avec 144 kilos de cat répartis dans des valises. Encore une chaude journée d'été, 30 à 34 degrés cet après-midi. Les cumulus qui bourgeonneront sur les crêtes deviendront plus nombreux la nuit prochaine, prélude à un jeudi gris, humide et plus frais.
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0: Avec le soleil qui s'invite chez nous, les quatuors du soleil de Haydn, ici avec le quatuor Pratinjac, nous écoutons l'Adagio du sixième.

C'était ici le sixième des quatuors de Haydn, Divertimento, qui fait partie des quatuors dits du soleil. Nous l'écoutions dans la version du quatuor Prajak. Alors j'ai reçu quelques messages de votre part au 076 399 1373, qui est le numéro WhatsApp pour l'émission. Je suis en train de fabriquer des réponses parce qu'il y a des morceaux qui sont demandés. Vous aussi, si vous avez envie de vous exprimer autour de cet instant qu'est l'enregistrement en studio pour les musiciens, bien sûr, c'est un instant symbolique. Est-ce que, comme dans la vie, on peut préparer l'authenticité et la spontanéité, en fait? Et est-ce qu'on peut la fixer, puisqu'il s'agit de ça, un moment musical qui va rester gravé, pareil, à lui-même, et que l'on pourra réécouter et réécouter. Est-ce que aussi cela vous parle pour d'autres situations de la vie, si vous êtes parfois dans des états créateurs, créatifs? Et puis, est-ce que vous avez vous-même une opinion sur les choses que vous écoutez, par exemple? Est-ce que vous préférez généralement les enregistrements studio, ou est-ce que vous avez un goût particulier pour les enregistrements en live? Voilà, les questions sont ouvertes si vous avez envie de vous exprimer. Je lirai votre réponse à l'antenne au 076 399 1373. Si vous avez l'âme à écrire aujourd'hui, c'est à la petite compagnie @RTS, comme notre radio, .ch.

Jouji Tos, soprano, accompagné de l'ensemble Tetractis pour un titre qui se dit Cum Odisset Lob du compositeur Rigaud de Bergis. Je me fais la réflexion in petto de me dire, j'aurais dû vous demander une dictée à la volée. Qu'est-ce que je viens de dire? Jouji Tos, cum audisset lob, Rigaud de Bergis, Tetractis. Tout cela avec des Z, des S, des DTH, des Y. Et bien sûr, quatre langues au moins qui se superposent. Bref, petite parenthèse refermée. Nous sommes donc dans cette thématique aujourd'hui de l'art d'enregistrer en studio chez les musiciens. On pourrait parler aussi de l'art d'enregistrer en radio, bien sûr, mais c'est tout un autre domaine. Et nous avons un message de Ehab Hassan au 076 399 13 73 qui nous dit « J'ai eu la chance d'assister le printemps passé à un récital d'Alexandre Kantorov, je précise que c'est un pianiste, dans la célèbre salle de concert de la Chaux-de-Fonds. Cela illustrait parfaitement l'idée que vous aviez évoquée lors de votre dernière intervention. Pour donner le meilleur de lui-même, le musicien recherche cette tension particulière liée à l'enregistrement d'une interprétation en public par opposition au studio. Le concert en question étant justement enregistré en vue d'une publication d'un disque de Kantorov. Il convient toutefois d'apporter une nuance, dites-vous, Ehab. Dans le cadre de cette expérience, le musicien a donné trois récitals identiques, soir après soir, l'objectif étant sans doute d'extraire le meilleur enregistrement parmi ces trois prestations. Et je pense que vous êtes tout près de la vérité, c'est sûrement ça. À cette occasion, et comme l'enregistrement de Kantorov n'est pas encore paru, pouvons-nous écouter un bon enregistrement de Nikolai Metnier, compositeur russe donc, dans sa première sonate en fa mineur, qui faisait partie du programme de Kantorov et que j'aime particulièrement. Oui, nous avons un très bon enregistrement par un pianiste on ne peut plus sérieux et passionné qui lui-même joue beaucoup en Russie et qui va explorer des répertoires tout à fait solides mais peu fréquentés comme l'entièreté du programme de pour piano de Fauré, beaucoup de sonates de Scarlatti, je me demande même s'il les a pas faites en entier, et bien sûr la musique de Metnier. Il s'agit du français Lucas Debargue qui avait obtenu, si je ne m'abuse, une très bonne position au concours Tchaïkovski de Moscou, qui est le parangon des concours pour solistes. Et nous écoutons donc le finale de cette sonate en fa mineur de Metnier.

La première sonate du russe Nikolai Mitnyer par le pianiste français Lucas de Bargue. Pour revenir donc à ces propositions de participation collective sur ce sujet de l'enregistrement, qui en fait, l'enregistrement musical, hein, pose des questions de spontanéité, d'authenticité, de préparation. Nous avons une réponse aussi de Mouma. Mouma qui est donc artiste peintre et qui pratique donc cet art régulier de la création, de la créativité. D'ailleurs, est-ce qu'on doit la provoquer? Est-ce qu'on doit se donner rendez-vous par discipline pour choisir, enfin pour extraire quelque chose de soi? Est-ce qu'alors on considère que la création est spontanée, que c'est une inspiration, que c'est quelque chose que l'on doit aller chercher, qui est donc artificiel, naturel? Ce sont des grandes questions. Il y a ceux qui travaillent tous les jours de 8h à midi, des écrivains par exemple, sans jamais férir, est-ce que ça se dit, sans jamais céder, comme Amélie Nothomb par exemple, qui, quel que soit le jour de l'année, quel que soit ce qu'elle a vécu la veille, tous les matins s'astreint au travail. D'autres préfèrent ne pas suivre cela et laisser infuser lentement des choses et puis revenir quand ils ont quelque chose à signifier. Voilà. Et alors Muma nous dit « Nous sommes dans un territoire conventionnel. L'enregistrement, comme toutes les productions culturelles, doit obéir à certaines règles. De la même façon que nous ne pouvons pas imaginer un concert en tongs dans une salle de concert. Les exigences dans un studio obéissent à des règles très précises et à des attentes très précises. Fausse note bannie, brillance du son, résonance. » Effectivement, vous parlez de l'enregistrement en studio. Pour ma part, j'avais envie de vous faire enregistrer, de vous faire écouter le dernier concert du grand maître Horowitz à Hambourg, en 1987, un 21 juin, à la fête de la musique. Vladimir Horowitz, qui était quelqu'un qui était un magicien. Est-ce que la magie, justement, est une histoire de préparation? Est-ce que c'est une histoire d'avoir tellement travaillé qu'à la fin, on lâche un geste? Et dans la plus belle des spontanéités, ce geste est parfait. Là, on est dans un esprit un peu taoïste. Et dans un enregistrement qui se passe en concert, avec des gens, avec quelque chose sur lequel on ne revient pas, il se passe peut-être un voyage émotionnel différent. Il me semble que la personne est en communion avec le public. Il s'agit dans la création d'un moment de manière presque collective. Pas un instant, son corps n'oublie qu'il est dans une grande salle, que la température est ce qu'elle est, qu'il y a une lumière, que les sons sont réverbérés jusque dans sa chair, par l'oreille, par la peau, qu'il y a peut-être des toux, des applaudissements. Alors son corps ne l'oublie pas, même si lui peut être mentalement plongé, vraiment, et à un moment donné avoir oublié quelques instants qu'il est en présence peut-être d'un millier, de deux milliers de personnes. Alors que dans le studio, le résultat est en fait un processus qui est issu d'une recherche. Résultat éventuellement hasardeux. La recherche, dans son essence, c'est de pouvoir recommencer. On a le droit de recommencer. Alors quel est finalement le résultat? Est-ce que c'est un compromis? Est-ce que c'est un idéal? Est-ce qu'on s'approche de l'idéal et on sait qu'on est toujours en chemin? Donc moi j'aimerais vous faire écouter ce moment-là du dernier concert de Horowitz à Hambourg, parce qu'il y a une communion émotive autour des merveilles qu'Horowitz savait créer. Il me semble qu'il y a une chaleur particulière que l'on perçoit.

Ce qu'on ne voit pas dans les enregistrements audio, évidemment, c'est la réaction des publics. Généralement, dans les concerts d'Horowitz, il y a des gens qui pleurent, immobiles, les larmes coulent, vraiment. Grande émotion dans les concerts d'Horowitz. Ici, c'était le dernier qu'il ait fait à Hambourg en 1987 pour une mazurka de Chopin. J'ai un message à nouveau de Ehab qui répondait peut-être à Mouma, à moins qu'il n'ait écrit au même moment, Mouma étant lui-même peintre. Il y a une allusion à la peinture dans le message de Ehab. Alors je ne sais pas si c'est coordonné ou pas, mais je vous lis, Ehab, vous qui avez écrit au 076-399-1373. Puisque j'ai réagi à ce sujet, je vais poursuivre en répondant à votre invitation à donner notre avis. Tout dépend du créateur lui-même. Il est parfois nécessaire de préserver une certaine intimité pour être en parfaite communion avec soi-même. Je ne pense pas, par exemple, qu'un peintre, bien qu'il y ait des exceptions, ou tout autre artiste plasticien souhaiterait exposer son processus de création devant un public. Or, cette question est encore plus cruciale lorsqu'il s'agit d'interprétation musicale. À mon sens, il n'existe pas de création plus absolue que celle éphémère de l'instant présent. Une création que, en tant qu'auditeur, j'apprécierais tout particulièrement. Cela ne signifie pas pour autant que je rejette d'autres formes de création, comme les enregistrements réalisés en studio. Toutes sont légitimes et témoignent d'une démarche créative. En fin de compte, seule l'épreuve du temps et de l'interaction avec le public permettra de les juger véritablement. Ce qui me fait penser, Ehab, à cette épreuve du temps, à un très beau proverbe chinois qui dit « Le temps ne respecte rien de ce qu'on fait sans lui ».

0: Alors, nous écoutions Les Mystères dionysiaques de Jules Massenet, un ballet. C'était ici l'évocation de Bacchus.
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0: Sur la musique de la tartine de beurre de Mozart. J'ai un enregistrement qui m'est arrivé par le billet de WhatsApp 076 399 13 73 qui est une question, en fait une demande de Stefano qui lui-même est aussi dans un processus créatif puisqu'il crée des instruments, des guitares plus particulièrement. Et je vous laisse écouter cet enregistrement qui d'ailleurs manifeste lui-même les petits soucis que l'on a quand on enregistre.
2: Bonjour Juliette, je pensais confronter la même pièce enregistrée par quelqu'un, soit dans les moments de travail, et puis la confronter avec la version éditée, pour voir les différences qui ont été apportées et expliquer pourquoi un choix plutôt qu'un autre sur l'édition définitive de la pièce. Voilà.
0: Alors, j'adorerais faire ce travail. Je trouve que c'est passionnant, mais c'est beaucoup de préparation en réalité, parce qu'il faut que j'aille chercher des enregistrements qui déjà soient disponibles. En général, quand on crée un enregistrement musical, on efface tout ce qui n'est pas retenu. Précisément parce qu'on ne souhaite pas que ce soit entendu. En tant que travailleuse de la radio, cela voudrait dire qu'un artiste autoriserait à ce qu'on ait accès à ce qu'il a voulu écarter de l'enregistrement. Donc ça voudrait dire un gros travail de recherche pour qu'il puisse autoriser cela, qu'il se prête quelque part à l'expérience et que son ego ou sa vanité ou simplement son sens du travail bien fait n'en souffre pas. Et ça n'est même pas sûr que finalement l'on ait ça, parce que lorsque les personnes qui travaillent le son nettoient, comme on dit, un concert, elles se débarrassent, pour ne pas cumuler trop d'archives, elles se débarrassent des sons que l'on n'a pas retenus. Et évidemment, là, je parle du matériel que l'on a à la radio. S'il s'agissait de matériel qu'on aurait dans des studios professionnels, il faudrait que j'aille vers des studios professionnels. À la limite, ce que je pourrais faire un jour, c'est de le faire pas avec des instrumentistes, mais avec ce que l'on a, nous, comme matière de travail lorsqu'on parle, lorsqu'on crée des émissions, voire des émissions de création sonore. Je pense par exemple à ce qu'était auparavant le Labo, ou alors lorsque Anne Gillot, qui s'occupe de la musique actuelle, travaille, elle a effectivement toujours cette matière-là de personnes qui travaillent sur le son, la perception du son, qui, où c'est très ludique. Donc c'est possible qu'elle puisse participer à cette recherche-là. Voilà, vous m'en direz des nouvelles, mon cher Stefano. Pour l'instant, on va écouter Federico Mompou.

C'était ici la musique de Federico Mompou, jouée par Remei Cortes Ayats dans les Canzoncidentes per pianoforte. Alors, j'ai pensé que peut-être aussi une bonne manière de réfléchir à ce que l'on obtient en fait comme public ou ce que l'on cherche comme auditeur entre les enregistrements en studio et les enregistrements en live, on pourrait aussi le comparer à ce qui se passe lorsqu'en radio, on prépare une émission à l'avance ou lorsqu'on fait comme maintenant, précisément, on vous parle en direct, c'est ce qu'on dit, en direct. Quand je vous parle, il y a une énergie en retour. Premièrement parce que je sais que vous m'écoutez, donc ça me galvanise, ça me recentre, je fais attention à comment je suis intérieurement et à quels mots je choisis. Et puis je choisis aussi beaucoup de ne pas dire certaines choses. Ça, c'était une leçon de Daniel Rosis dans mes premiers jours de radio. Il m'avait dit, c'est surtout, ton travail doit consister surtout à choisir ce que tu ne vas pas dire. Pour une pensée en arborescence, c'est un vrai challenge. Et peut-être même que dans le monde subtil des énergies, votre énergie me revient véritablement. On est donc dans une forme de partage émotionnel, par l'empathie, dans une création collective. Et on réalise que nous ressentons, en tant qu'espèce humaine, des émotions au même moment. Avouez quand même que ça devient rare, puisqu'on a de moins en moins de cérémonies spirituelles communes, sauf si on se rend parfois dans des lieux religieux, ou qu'on se rend peut-être dans un stade de sport, peut-être qu'on peut ressentir cela au même moment, dans les concerts évidemment. Eh bien cette osmose, cette conscience partagée, de savoir que chacun ressent dans cette universalité quelque chose au même moment, c'est irremplaçable. Mais dans le travail de préparation d'émissions pour la radio, je pense notamment à l'autre émission que j'anime, qui est sur une autre radio, c'est RTS la première, ça s'appelle La Liseuse. Dans La Liseuse, je lis des extraits de romans pendant une heure, et au milieu, je vais choisir un programme musical qui fait que le texte, l'émotion du texte peut s'ouvrir, peut être portée, peut aussi être vécu simplement parce qu'il y a des interruptions entre le texte et donc on peut savourer, laisser flotter l'imaginaire avec les mots que l'on vient d'entendre, voire avoir encore plus d'émotions grâce à la musique qui suit. Et là, même si c'est en différé, que je ne le fais jamais en direct, c'est trop difficile, eh bien je me réjouis de vous préparer un cadeau. J'espère que ça vous apporte en différé cet émerveillement parce qu'il s'agit d'interpréter. Donc là, je choisis le mot de manière expresse, interprétée comme en musique, interpréter un livre en le lisant et en y associant des atmosphères, des sons, des musiques, des effets. C'est une création sonore qui est donc impossible à faire en direct. Mais pour le serpent, on va tout d'un coup, le serpent du Petit Prince, créer une atmosphère un peu rêveuse, mystérieuse, avec des bruits de glissement, avec des bruits de vent dans le désert. Pour le buisson où est cachée la carabine dans Marcel Pagnol, dans Manon des Sources, eh bien, il y a un petit bruit de buisson qu'a trouvé au bon moment ma collaboratrice Aline Blanchard et ça donne un effet bœuf. La balalaïka en diablé qui joue un thème russe et qui évoque l'écriture de Madame Forestier dans Bel Ami, une écriture qui s'envole et en même temps qui fait s'envoler l'ambition et la carrière de Bel Ami et qui simule aussi le bruit de la plume, la rapidité de la plume qui écrit des mots virtuoses. Alors ça, c'est magique, mais il faut le prévoir avant, il faut le travailler. Et on est vraiment parfois au dixième de seconde près pour préparer un rythme. C'est vraiment comme une création, une composition musicale. Mais si on préfère aussi l'idée de l'instant, eh bien il est aussi contenu dans cette chose qui est pourtant artificielle et préparée, notamment quand un jour j'avais un rhume et puis j'avais une voix éraillée, vraiment cassée, et ça a convenu parfaitement. C'était un miracle hein, de qui arrive comme ça pour l'accouchement de Kitty dans Anna Karenine, à un moment où vraiment elle traverse ce qu'est un accouchement et puis ma voix est sortie tout éraillée et j'ai gardé, je me suis dit mais c'est j'aurais pas pu le créer. Donc voilà un peu les choses qui peuvent occurrer dans les choses préparées et les choses spontanées.
Et puis nous allons écouter un petit peu d'Albénis.

0: Alexandre Béret.
1: L'Italie accepte à nouveau les requérants d'asile renvoyés par la Suisse après près de 4 ans.
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3: Mais si vous avez un micro, Juliette.
4: Voilà, nous faisons du théâtre à l'improvisate ce matin.
3: Vous ne savez plus comment faire de radio, Juliette?
4: Non, c'est-à-dire qu'il y a parfois des surprises de, vous savez, de comportement ordinatorial.
3: Oui.
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3: Mais si vous avez un micro, Juliette.
4: Voilà, nous faisons du théâtre à l'improvisate ce matin.
3: Vous ne savez plus comment faire de radio, Juliette?
4: Non, c'est-à-dire qu'il y a parfois des surprises de, vous savez, de comportement ordinatorial.
3: Oui, je comprends.
4: Ce qui vous arrive aussi régulièrement, ce me semble.
3: Qu'est-ce que vous croyez, évidemment. Qu'est-ce que vous pensez de ce manuscrit de Cimarosa?
4: Est-ce pertinent?
3: Alors, la pertinence...
4: Que l'on en parle.
3: Mais faut-il s'ébobir devant 3 pages de... Mais... Et faut-il s'ébobir devant 3 pages de rondeau? C'est ça que je me pose comme question, parce que des documents précieux, on en trouve, évidemment, mais si c'était un opéra complet, j'ai envie de dire, fantastique, mais là, c'est quelques pages, non? Je comprends pas.
4: Il me semble que ce serait peut-être que l'on mette en valeur le travail de la Fondation Bodmer plutôt que la réjouissance d'aller retrouver des morceaux de Cimarosa, donc...
3: Cimarosa, est-ce que vraiment on a...
4: Raphaël Foubec des Burgos à l'orchestre de la Suisse romande en 2010 pour cette Aragon suite espagnole d'Isaac Albéniz. 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
5: Sandra Viscardi. L'aménagement complet du tunnel de base du Lötschberg est désormais à l'enquête publique jusqu'au 15 septembre. Une fois les travaux d'extension achevés, les trains pourront circuler sans arrêt sur 2 voies dans le tunnel de 35 km reliant Frutigen dans le canton de Berne à Rarogne en Valais. Cette extension permettra une cadence semi-horaire dans le trafic grande ligne entre les cantons de Berne et du Valais. Coût des travaux 1,7 milliard. Selon le calendrier, les travaux débuteront en principe en 2028. Et il devrait durer 10 ans. Un jeune Afghan sera renvoyé dans son pays, son recours ayant été rejeté par le tribunal administratif fédéral. Les juges ont estimé que les renvois sont possibles
3: besoin
5: au cas
3: du
5: par
3: rondeau
5: cas.
3: Chimarosa. En l'occurrence, c'est la question que je pose à 9h07.
4: C'est une vraie question.
3: Est-ce qu'on a besoin de ce rondeau, finalement?
4: Moi, je propose un concours. Les personnes qui sont intéressées à répondre sur cette question d'une absurdité assumée peuvent écrire à lapetitecompagnie@rtls.ch. La meilleure des réponses sera lue, les autres peut-être aussi,
5: de mauvais traitements ou d'autres violations. Des
4: un humains, disque de Cimarosa ou d'un autre compositeur en échange.
3: Oh, je suis sûr qu'on en a tout un paquet. On serait très, très heureux des données d'ailleurs.
4: Par la restructuration. Et vous avez vous-même un amour particulier pour Cimarosa,
5: Burkhardt Compression.
3: Pour le métier de compositeur de Cimarosa, mais on ne peut pas tellement dire que ce soit une figure intemporelle de l'histoire, autant que certains de ses contemporains ou des compositeurs qui lui ont succédé. Mais écoutez, moi j'admire beaucoup le travail de cette fondation. Je pense après que la musique qu'on a mise au jour est d'une importance totalement mineure. Mais bon.
4: S'il y avait un manuscrit d'un compositeur que vous souhaiteriez retrouver, lequel serait-ce?
3: Ah bah c'est l'une des passions.
5: Le cap des 5000 cas Ebola franchi en République démocratique du Congo. Les responsables sanitaires craignent que les mesures mises en place ne parviennent pas à endiguer l'épidémie. Ce matin, le patron de l'OMS parle d'un risque élevé de propagation internationale.
4: La Sainte Vierge Marie Madeleine
5: qui avait volé une voiture haut de gamme dans un garage de Bienne ont été arrêtés par des patrouilles de l'Office fédéral de la douane et de la sécurité des frontières
3: exceptionnelle.
5: Après une course poursuite dans le rondeau du Jura, ça s'est passé le 9 août dernier.
4: On pourrait le jouer Euphonium, panier piano.
3: Ouf, panier piano.
5: Les fuyards ont été repérés à l'entrée de l'A16 à Chevenay par une patrouille de douaniers qui les ont donc pris en chasse. La voiture a poursuivi jusqu'en France malgré ses 4 pneus percés par une herse de blocage. Des objets pouvant servir à commettre des cambriolages ont été découverts dans le coffre.
4: Antonio Papano.
5: La ville de Lausanne,
4: nous parlerons dans quelques minutes.
5: Les immigrés lancent un projet pilote de groupe de parole destiné
4: des enregistrements en studio.
5: D'ailleurs, dès mardi prochain, elles pourront se retrouver une fois par mois au centre-ville pour échanger sur ce qu'elles ont vécu, rencontrer des personnes ayant
4: des enregistrements en studio
5: similaires et obtenir du soutien.
4: De studio
5: en football, l'engouement pour nos équipes nationales est tel que pour la première fois depuis 25 ans, des places place de monstres seront mises en place pour les matchs à domicile de l'équipe de Suisse.
4: Studio, ce n'est pas
5: tant pour les sélections masculines que féminines. Ça débutera
4: sur scène,
5: pour les messieurs le 3 octobre
4: et l'énergie
5: pour la Ligue des Nations contre la Slovénie. Et il y en aura aussi pour le match
4: studio,
5: des Suisses contre Israël en barrage de la Coupe du Monde le 13 octobre.
4: Particulier.
5: 30 à 34 degrés cet après-midi sous un ciel ensoleillé. Même si des cumulus bourgeonneront sur les crêtes, des nuages de plus en plus nombreux la nuit prochaine, ils feront pleuvoir demain, averses et orages et 25 degrés tout juste.
4: Au contraire,
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4: n'est qu'une version parmi d'autres.
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4: Alors qu'on souhaiterait pouvoir apporter au public une version différente et alignée au moment, à chaque fois que l'on joue. Grande question. Donc nous entendrons des témoignages de musiciens parus dans la presse. Pour l'instant, je vous propose Chopin, joué par Alex Chelazy. C'est la première en 2008 au Phoenix Studio de Diosd. Grande ville, chez Ungaroton, la polonaise, opus 26 de Frédéric Chopin. Je donne ces informations un peu superfétatoires pour parler et introduire le sujet dont j'ai décidé que ce matin nous penserions. Je ne fais que des enchaînements, c'est votre présence, Sébastien, qui me trouble, je n'arrive plus à parler.
3: Marchez, Juliette, c'est très bien, je trouve très bien, continuez comme ça.
4: Voilà, Sébastien est avec moi dans le studio, il travaille de son côté, nous formons un binôme, comme à la fac.
3: Mais je m'inspire, non, je prends des notes.
4: Dans les bibliothèques.
3: Je ne travaille pas, j'étudie. Ah. Je suis à l'école, je suis sur un banc et je regarde Madame la professeure.
4: Le sensei.
3: Pontifier depuis son siège.
4: Et tenter de faire des conjonctions de subordination qui boitent. Bref, oui.
3: Vous disiez, j'étais pendu à vos lèvres.
4: Non, mais je... qui boite. Bref.
3: Vous disiez... Vous disiez, j'étais pendu à vos lèvres.
4: Non, mais je... Vous êtes loin, parce que quand même, la table fait 3 mètres.
3: C'est comme au Kremlin, vous savez. Vous voyez la table avec Poutine, toujours à 2 km de son invité, lorsqu'il en a. Ben, c'est un petit peu cette impression que j'ai ce matin. Vous n'êtes pas Vladimir.
4: Elle est glaçante, oui.
3: Non, plutôt je pas. Anna Karenine.
4: Compliment. Alors, ce que je voulais raconter ce matin, peut-être avec un choix de mots plus simple, hein, je vais baisser un peu le niveau du champ lexical.
3: Superfétatoire, par exemple, je pense que c'est superfétatoire, oui.
4: C'était de parler de ces enregistrements studio. Est-ce que vous avez déjà travaillé en studio, Sébastien?
3: Oui.
4: Vous qui êtes praticien d'un instrument à cuivre.
3: Deux cuivres. Oui, ça m'est arrivé de sévir dans le studio. Oui.
4: Est-ce que c'est une expérience plaisante pour vous?
3: Pas vraiment.
4: En quel cas? Pourquoi?
3: Mais c'est très pénible. Il faut tout. Déjà, l'installation technique.
4: La musique de Franz Lehár, ici, dans l'opérette Die Blaue Masur, que l'on écoute donc dans La Petite Compagnie. Il y a un témoignage de notre pianiste peut-être préféré, si on peut préférer des pianistes. Non, nous avons aussi plein de pianistes préférés, mais c'est vrai qu'elle dégage une émotion particulière, peut-être parce qu'elle a quelque chose d'humble lorsqu'elle s'exprime et lorsqu'elle joue. C'est Mitsuko Uchida, pianiste japonaise. Un témoignage à propos de cette expérience de l'enregistrement en studio qui est le thème du jour dans La Petite Compagnie. Elle propose une conception particulièrement intéressante du disque, comme un document qui est situé. Dans un entretien, elle explique qu'elle joue différemment selon les jours. Selon les jours, hein, ça reviendra à cette notion de jour. Et qu'elle considère ses enregistrements comme des performances qu'elle a produites à un moment précis. Donc elle refuse de considérer que le disque soit une version définitive de son interprétation. Et en ça, elle rejoint Martha Argerich dans un livre... où on a des entretiens avec des grands interprètes du piano. Martha Argerich les aimait. Il y a quelque chose de bizarre quand même de fixer une interprétation pour l'éternité alors que nous ne cessons d'évoluer. Je reviens au propos de Mitsuko Uchida. Le fait qu'une performance soit enregistrée ne la transforme pas automatiquement en vérité permanente sur l'œuvre ou sur l'artiste. D'ailleurs, Uchida accepte les possibilités de montage. Elle dit qu'elle enregistre mouvement par mouvement et qu'elle considère les coupures comme une composante normale du processus. D'ailleurs, elle mentionne une exception, une fois, presque entièrement réalisée en une seule prise. Mais c'est une remarque qui révèle cette tension de sa conception. Elle ne rejette pas la technologie du studio, mais elle apprécie quand une interprétation conserve cette continuité du geste musical. Pour elle, ce qui est important, c'est la capacité à préserver l'identité musicale d'une journée particulière.

au piano Mitra Côté pour Les Sylvains, un titre écrit par Cécile Chaminade, qui est une jeune femme du passage 19e-20e siècle, qui est née dans une famille où la maman jouait du piano et chantait. Et il connaissait Georges Bizet, le compositeur de Carmen. Et Bizet appelait la petite fille « mon petit Mozart ». Donc Bizet a proposé de la mettre au conservatoire, mais le papa a dit « ah non, non ». Chez nous, en tout cas, famille bourgeoise, les femmes restent à la maison et sont destinées à être de bonnes épouses. Mais elle aura fait carrière. Elle a réalisé plus de 400 œuvres, Cécile Chaminade. Elle a joué aux États-Unis avec l'orchestre de Philadelphie. Elle est devenue une concertiste très appréciée en France et en Angleterre. Elle est même allée jouer jusqu'en Grèce. Et en Turquie, aux États-Unis, au Canada, Liszt disait d'elle, elle me rappelle Chopin. Et chose étonnante, quand la guerre éclate, elle a 57 ans, donc on parle de la guerre de 40-44, elle accepte de prendre la direction d'un hôpital londonien. Elle abandonne complètement la musique et après la guerre, elle ne se produit plus en public et elle compose de loin en loin. Voilà un peu le parcours rapidement tracé de Cécile Chaminade, compositrice. Johannes Brahms, ici joué par Emmanuel Bertrand et Pascal Amoyel, violoncelle et piano dans le premier mouvement de la première sonate.

0: est assez complexe. Alors quand on est musicien, on n'a pas du tout la main là-dessus, donc ça prend du temps. Ça crée beaucoup.
1: Qui se désaccordent facilement, donc il y a aussi...
0: Les cuivres dans une moindre mesure, les petits cuivres, oui, si vous prenez la trompette piccolo, changement de température assez massif pour qu'il y ait...
1: Vous voulez dire au niveau sonore ou au niveau accord?
0: Ah ça, je vous laisse deviner.

Tchaïkovski avec la version du Berliner Philharmoniker et Herbert von Karajan. Alors, ce travail dans le studio, nous avons déjà un témoignage d'Alexandre Tarot, pianiste. Le témoignage d'Elmar Oliveira. Si vous ne le connaissez pas, c'est un violon

troisième quatuor. Le troisième quatuor à cordes en si bémol de Brahms avec le quatuor Gringotts, comme la banque chez Harry Potter. Vous écoutez La Petite Compagnie.

Sonate en trio de Handel avec Ilia Gringholz, Claudius Herrmann, Silvia Simonescu. Membres du quartet Gringholz. Tikian, ce sont les membres du Ilia Gringholz, Claudius Herrmann, quatrième mouvement. Avec Ilia Gringholz, le troisième quatuor à cordes, où il y a des variations dans le quatrième mouvement.

0: découper un sac à dos.
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2: Avec le soleil qui s'invite chez nous, les quatuors du soleil de Haydn, ici avec le quatuor Prata Jacques, nous écoutons l'Adagio du 6e.

dans cette thématique aujourd'hui de l'art d'enregistrer en studio chez les musiciens. On pourrait parler aussi de l'art d'enregistrer en radio, bien sûr, mais c'est tout un autre domaine. Et nous avons un message de Ehab Hassan au 076 399 13 73 qui nous dit « J'ai eu la chance d'ergueux et passionné qui lui-même joue ». Grande émotion dans les concerts de Robitz, ici c'était le dernier qu'il ait fait à Hambourg. Il se passe peut-être un voyage émotionnel différent. Il me semble que la personne est en communion.

résultat est en fait un processus qui est issu d'une recherche. Résultat éventuellement hasardeux. La recherche, dans son essence, c'est de pouvoir recommencer. On a le droit de recommencer. Alors quel est finalement le résultat? Est-ce que c'est un compromis? Est-ce que c'est un idéal? Est-ce qu'on s'approche de l'idéal et on sait qu'on est proche de l'idéal? Est-ce qu'on s'approche de l'idéal et on sait qu'on est toujours en chemin? Donc moi j'aimerais vous faire écouter ce moment-là du dernier concert de Horowitz à Hambourg, parce qu'il y a une communion émotive autour des merveilles qu'Horowitz savait créer. Il me semble qu'il y a une

Les notes de Brahms avec Pascal Amoyal au piano, Emmanuel Bertrand au violoncelle, premier mouvement de la sonate pour violoncelle et piano en mi mineur. Je vous dois des excuses. Deux d'entre vous m'ont averti que pendant l'émission, ils entendaient des bouts, une espèce de collage surréaliste, de bouts de l'émission depuis 9 heures qui se superposaient à la musique. Et j'ai eu un affreux soupçon et je me suis permis d'appeler Stefano qui m'a obligé à m'en renseigner. Il m'a dit oui, on entend des bouts de bruit de ce que tu disais tout à l'heure avec Sébastien, des bouts d'infos. Et j'ai compris, et c'est assez ironique que cela se passe le jour précisément où on parle de direct et de préparation en studio et du travail en studio, il se trouve que j'étais en train de nettoyer, comme on dit, les heures précédentes que j'ai enregistrées pour pouvoir les préparer, qu'elles soient jolies le jour où elles seront rediffusées. Donc la différence entre le direct et le différé est précisément ce travail sonore de coupe, de scotch, de ciseaux, en fait, est passé à l'antenne, ce qui n'est pas du tout censé se produire. Et évidemment, par exemple, si je recevais un de vos messages oraux et que je devais le couper pour le nettoyer, etc., il faudrait que je puisse faire ce travail sans que cela n'interfère à l'antenne. Or, l'ordinateur a décidé de faire des petites niches. Et donc, vous avez entendu une superposition expérimentale, on va dire. Toutes mes excuses. Et sur l'idée de Stefano, il me dit « Tu n'aurais pas un morceau qui s'appelle Consolation ?» Et je dis « Mais oui, on a des très beaux morceaux qui s'appellent Consolation. » Le voici, c'est Liszt, joué par Vladimir Horowitz en 62, Consolation. Et mes excuses.

Nous écoutions ici Emmanuel Pahut et Éric Le Sage dans une très jolie sonate de Wolfgang Amadeus Mozart. C'était l'Andante Sostenuto de sa 24e sonate. Il faut que j'éduque mes collègues à fermer la porte doucement parce qu'ici, il me semble qu'on l'entend justement à la porte du studio pendant les directs lorsqu'on ne la retient pas de la main. Voici la musique de Grieg.

Un duo de pianistes, le duo Jatekok, pour ses danses norvégiennes d'Edouard Grieg. On entendait ici la quatrième. Au milieu, je ne sais pas si vous avez remarqué, il y avait quelque chose de presque hispanisant. Pourtant, nous sommes en Norvège avec Edouard Grieg. Et voici maintenant la Corse qui s'invite dans l'émission Où vient Dante, dans l'album Affiletta avec Paolo Fresu et Daniele Di Bonaventura.

Marcello Acquaviva est le compositeur de ce Uf Vandiante avec le groupe Affiletta, Paolo Fressu à la trompette et dans les effets aussi un peu vocaux, Daniele Di Bonaventura, bandoneon et piano. Dans le choix musical de cette heure proposée par Mitsukare, nous retrouvons Pierre-Laurent Aymard, pianiste français, très féru de musique française, notamment de Messiaen. Ici, il est accompagné par un orchestre américain, Cleveland, et puis Pierre Boulez, le chef d'orchestre français compositeur, pour le concerto pour piano et orchestre en sol majeur de Maurice Ravel.

0: C'est avec ces notes éternelles de Paolo Conte d'Anvilla Comme qu'on se quitte aujourd'hui. Nous nous retrouvons dans quelques jours. Pour l'instant, je vous souhaite une très très belle après-midi. Peut-être que la radio vous accompagnera. Les informations, en tout cas, avant Julian Sykes, il est midi sur RTS Espace 2.
1: Sandra Biscardi. Il faut des élections en Ukraine. C'est Mikhailo Fedorov, l'ancien ministre de la Défense ukrainien, limogé par le président Volodymyr Zelensky, qui a osé briser ce tabou. Virginie Gerhardt, dans une vidéo publiée hier, l'homme annonce vouloir relancer le processus démocratique malgré l'invasion russe.
2: C'est une ligne qui n'avait jamais été franchie par une figure politique ukrainienne. Hier, dans une vidéo publiée sur YouTube, l'ex-ministre viré il y a un mois règle ses comptes. Sans jamais prononcer de nom, il dénonce un gouvernement corrompu qu'il faut désormais remplacer.
3: Nous devons trouver un mécanisme légal, sûr et réaliste, qui permettra à l'Ukraine de rétablir un processus démocratique à part entière, même dans des conditions de guerre prolongées. C'est difficile. Il faut garantir le droit de vote des militaires, des millions d'Ukrainiens à l'étranger et des personnes dans les régions du front. Il faut garantir la sécurité du processus électoral, l'indépendance des institutions et la confiance dans les résultats. Mais difficile ne signifie pas impossible.
2: Alors, il souhaite donc organiser des élections dans le pays en guerre. Celle-ci, pour rappel, aurait dû se dérouler au printemps 2024.
1: Et Virginie, est-ce que Fedorov prend un risque politique avec cette vidéo ?
2: Bien, c'est certain, mais il se positionne aussi. L'ex-ministre est très populaire en Ukraine. Souvenez-vous, il y a un mois, son limogeage a été le point de départ de grandes manifestations à travers le pays. Reste à voir si son envie d'élection sera bien accueillie, car jusqu'ici, cette idée est surtout soutenue à l'extérieur du pays et notamment, rappelons-le, par la Russie.
1: Virginie Gerhardt de notre rubrique internationale. L'armée suisse doit pouvoir accélérer ses investissements dans la sécurité. Le Conseil fédéral demande au Parlement un crédit supplémentaire de 970 millions de francs pour cette année. Un financement rendu possible grâce aux recettes plus importantes que prévues. Et oui, car au lieu d'un déficit, le budget 2026 prévoit désormais 800 millions de bénéfices. C'est la progression du produit de l'impôt qui explique ce changement. Grâce notamment à des entreprises de Lucerne, Zurich et Bâle-Ville. Et le Conseil fédéral a aussi décidé que l'imposition individuelle des couples mariés entrera en vigueur au 1er janvier 2032. Les cantons auront ainsi le plus long délai possible pour mettre en place le nouveau système. Un jeune Afghan sera renvoyé dans son pays, son recours ayant été rejeté par le tribunal administratif fédéral. Les juges ont estimé que les renvois sont possibles au cas par cas. En l'occurrence, le jeune homme, membre de l'ethnie pachtoune, majoritaire dans le pays, possède une expérience professionnelle et il peut compter sur un réseau familial à Kaboul. Une décision inadmissible aux yeux de l'organisation suisse d'aide aux réfugiés. Lozar estime qu'en raison de l'absence de structure étatique et de l'arbitraire qui règne en Afghanistan, le risque de mauvais traitements ou d'autres violations des droits humains ne peut pas être exclu. Les lunettes connectées dans le viseur des Suisses, une pétition en ligne qui demande leur interdiction par le Conseil fédéral, vient d'être lancée. Bonjour Yann Esler.
4: Bonjour.
1: Au bout de deux jours, elle compte déjà plus de 10 000 signatures.
4: Oui, avec ce slogan « Pas de joujou pour les stalkers », les pétitionnaires sont clairs, ils ne veulent pas être filmés clandestinement par des voyeurs. Car des abus ont déjà été signalés en Allemagne où des femmes ont été filmées à leur insu. Les pétitionnaires s'inquiètent aussi pour les enfants. Surtout que les ventes de cet accessoire ont explosé l'an dernier. 7 millions de paires écoulées dans le monde, rien que pour les Ray-Ban Meta. En Suisse, les ventes de lunettes connectées ont progressé de 44% entre janvier et mai chez Digitech. Et le voyeurisme, ce n'est pas la seule crainte, car Meta vient de déposer une demande de brevet pour la reconnaissance faciale, en soi des lunettes capables d'identifier les personnes croisées par l'utilisateur. Alors qu'en Suisse, le droit à l'image protège le choix de chacun de décider s'il souhaite être filmé ou photographié, se pose ainsi la question de la légalité de cet appareil. Cela pourrait être donc la fonction de trop.
1: Yann Esler à Neuchâtel. Et ce lancement annoncé hier, la société OpenAI met en ligne ChatGPT pour les adolescents. En fait, il s'agit d'une version spécifique de l'outil conversationnel avec des protections renforcées pour, selon le groupe technologique, apprendre à utiliser l'intelligence artificielle de manière responsable. Mais Katia Scher, ce nouvel outil celle-ci est lancée dans un contexte particulièrement sensible.
5: Et oui, il y a le procès Meta, d'abord, qui a lieu en ce moment. Meta accusé d'avoir volontairement rendu les jeunes dépendants à sa plateforme. Et OpenAI traîne lui aussi ses casseroles avec plusieurs plaintes déposées à son encontre, comme celle qui accuse ChatGPT d'avoir favorisé le suicide d'un adolescent, ou celle, là, il y en a plusieurs, dans lesquelles OpenAI est accusé d'avoir volontairement conçu un outil pour manipuler ses utilisateurs.
1: Oui, mais l'entreprise veut se distancer de ces accusations.
5: Elle se targue, avec ce produit conçu pour les jeunes de 13 à 17 ans, de vouloir aider les jeunes à apprendre, à développer leur esprit critique. ChatGPT serait à même d'identifier l'âge des utilisateurs par les habitudes d'utilisation, justement, ou l'ancienneté des comptes. Et les adolescents seraient automatiquement renvoyés à la version qui leur est dédiée, une version qui éviterait soigneusement certains sujets, comme l'automutilation ou le suicide, par exemple. Alors certains, bien sûr, sont sceptiques. Cette sensibilité affichée par OpenAI arrive trop tard, trouve-t-il. Mais une chose est certaine, elle arrive à un moment auquel l'industrie, confrontée à trop d'accusations, trop de procès, doit se réinventer pour assurer sa survie.
1: Katia Scher de notre rubrique économique. Face à la crise du logement à Genève, le mouvement citoyen genevois lance une nouvelle initiative populaire pour renforcer la préférence cantonale. Le texte propose donc de faire passer la durée de résidence obligatoire de 4 à 5 ans pour l'accès à un logement subventionné et surtout de supprimer les dérogations qui permettent à l'État d'attribuer 20% des logements de manière arbitraire. À Genève, plus de 7000 personnes sont inscrites sur des listes d'attente pour obtenir des logements subventionnés. Le soleil va se draper dans des cumulus sur les crêtes, mais il restera inoffensif jusqu'à la nuit prochaine. 30 à 34 degrés cet après-midi, 25 seulement demain sous un ciel gris et humide.
6: 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Les références, Julian Sykes.
7: Un éternuement musical pour ouvrir cette émission. C'est comme ça que le compositeur Zoltán Kodály décrit cette musique tirée de sa suite d'orchestre Arianoche. Un récit d'aventure un peu farfelu et grotesque dans la tradition typiquement hongroise. Troisième émission d'une série de cinq consacrée au chef d'orchestre Ivan Fischer et à l'orchestre du Festival de Budapest. Bienvenue dans les références.

Une orchestration impressionnante et les premières notes donc d'une suite d'orchestre. Elle est tirée de la comédie lyrique Arianoche de Zoltán Kodály. Et c'est une très belle version ici par Ivan Fischer et l'orchestre du Festival de Budapest. Dans cette comédie, on suit les péripéties du vétéran Janosch. C'est un ancien hussard de l'armée autrichienne. Le voici dans une auberge de village. Il raconte ses aventures et ses exploits fantastiques lors des guerres napoléoniennes. Il prétend qu'il a conquis le cœur de Marie-Louise d'Autriche, la femme de Napoléon. Il aurait ensuite défait l'armée de son rival à lui seul. Et malgré ça, il renonce à toutes ses richesses pour rentrer dans son village avec sa fiancée. C'est donc à prendre au deuxième ou troisième degré. Kodály nous dit « Arianoche est la personnification de l'imagination du conteur hongrois. Il ne raconte pas de mensonges, il imagine des histoires, c'est un poète. Ce qu'il raconte n'est peut-être jamais arrivé, mais il l'a vécu dans son esprit. C'est donc plus réel que la réalité. » Écoutons la séquence du carillon viennois, magnifiquement orchestrée par Kodály, et c'est Ivan Fischer qui dirige à nouveau l'orchestre du Festival de

Ivan Fischer et l'orchestre du Festival de Budapest, splendide dans cette musique de Zoltán Kodály, c'était la séquence du carillon viennois. Ivan Fischer, qui est né en 1951, a eu la chance de côtoyer Kodály quand il était petit garçon à Budapest. Il a enregistré d'autres séquences de l'opéra Arianoche, des courtes pièces qui accompagnent l'action scénique et qui n'étaient pas destinées à être jouées isolément, à vrai dire. Elles portent des titres évocateurs, le hussard joueur de flûte, la vieille femme et, pour finir, la famille juive. Dans ce dernier morceau, on entend des violoneux comme si c'était vraiment de la musique yiddish au klezmer.

deux mélodies de Zoltán Kodály. Elles étaient chantées par le Children's Choir Magnificat de Budapest sous la direction d'Ivan Fischer. On va passer à Béla Bartók avec l'une de ses œuvres les plus populaires, le concerto pour orchestre. Ivan Fischer a signé un très bel enregistrement de cette œuvre avec ses musiciens. On écoutera le deuxième mouvement intitulé « Gioco delle coppie ». En français, jeu de couple. Alors dans ce morceau, Bartók associe les instruments à vent deux par deux. Ils forment des paires d'instruments qui se renvoient la balle avec des mêmes motifs qui défilent tout au long du morceau. C'est très ingénieux comme écriture musicale et ça commence avec les bassons. Ivan Fischer dirige l'orchestre du Festival de Budapest.

Le deuxième mouvement, intitulé « Jeu de couple » dans le concerto pour orchestre de Béla Bartók. Alors, je parlais des instruments avant, mais il y a aussi des cordes et la percussion dans ce morceau très ingénieux. Ivan Fischer dirigeait l'orchestre du Festival de Budapest. Fischer a signé deux intégrales des concertos pour piano de Bartók avec deux pianistes différents. Ce fut d'abord avec Zoltán Kocsis dans les années 80, puis dans les années 90 avec András Schiff pour un label aujourd'hui disparu, Teldec. Je vous propose qu'on écoute le premier mouvement du troisième concerto. Alors c'est le plus lyrique des trois, surtout quand c'est joué par András Schiff. On y trouve une vraie communion entre le soliste et l'orchestre. Et puis on sent combien Ivan Fischer a à cœur d'accompagner ses pianistes au mieux.

le premier mouvement du troisième concerto pour piano et orchestre de Bartók. Nous écoutions András Schiff, Ivan Fischer et l'orchestre du Festival de Budapest. Autre pianiste très important dans la carrière d'Ivan Fischer, le Hongrois Zoltán Kocsis, mort hélas prématurément à l'âge de 64 ans. Fischer et Kocsis ont enregistré les trois concertos de Bartók et aussi une série de variations. Elles sont sur une chanson enfantine qu'on a tous à l'oreille, le fameux « Quand trois poules vont au champ » et c'est Erne Dornani qui a composé ces variations pour piano et orchestre. Alors je vais sauter l'introduction orchestrale qui dure environ 3 minutes pour aller directement à l'exposé du thème par le piano.

Quelques variations pour piano et orchestre tirées d'une œuvre du compositeur hongrois Ernő Dohnányi. Ces variations sur la célèbre chanson enfantine « Quand trois poules vont au champ » qu'on connaît aussi sous le titre « Ah, vous dirai-je, maman ». Ici, c'était Zoltán Kocsis qui était accompagné par Ivan Fischer et l'orchestre du Festival de Budapest. On a entendu beaucoup de répertoires hongrois jusqu'ici, mais Ivan Fischer dirige aussi les compositeurs allemands. Il a signé une belle version de la musique de scène d'après le songe d'une nuit d'été de Shakespeare, musique de Felix Mendelssohn. En voici quelques extraits. On entendra Ivan Fischer, naturellement, l'orchestre du Festival de Budapest, la soprano Anna Lucia Richter, la mezzo Barbara Kosei et un chœur de femmes intitulé Pro Musica.

0: Un extrait de la musique de scène, Le songe d'une nuit d'été de Mendelssohn. C'était la version d'Ivan Fischer avec le Budapest Festival Orchestra. Voilà, on arrive à la fin de ce troisième volet d'une série de 5 émissions consacrées à Ivan Fischer et à ses musiciens de Budapest. Demain, l'émission sera entièrement consacrée à Mahler avec des splendides enregistrements de symphonies. Merci à Bastien Meukli et Sacha Onger pour leur réalisation. Je me réjouis de vous retrouver au plus vite pour la suite de ces aventures. RTS Espace 2, il est 13h, voici le journal de la mi-journée.
1: Bonjour, elles ressemblent à des lunettes classiques, mais elles peuvent prendre des photos, filmer, enregistrer du son. Les lunettes connectées suscitent l'inquiétude. Une pétition est lancée pour interdire leur vente en Suisse. Les détails dans un instant. En Ukraine, l'ancien ministre de la Défense, Mykhailo Fedorov, brise un tabou. Dans une vidéo, il appelle le gouvernement à restaurer le processus démocratique. Il réclame des élections et dénonce la corruption. Décryptage. Il faut protéger les hôpitaux dans les zones de conflit. C'est l'appel lancé par Médecins Sans Frontières qui dévoile ce matin une grande fresque à Genève. On en parle dans quelques minutes avec la présidente de MSF Suisse, Michaela Serafini. Dans ce journal aussi, la rentrée des apprentis, on a suivi un jeune cuisinier. La Suisse doit pouvoir, dans certains cas, renvoyer des requérants d'asile afghans. Et puis la chaleur dans les océans qui affecte la vie marine. C'est l'un des derniers festivals de musique de l'été. Nox Orae a lieu la semaine prochaine sur les bords du Léman à la Tour de Paix. Festival de rock indépendant et de musique alternative avec à l'affiche cette année Baby Shambles, Wilco ou l'artiste romande Léa Martinez. L'un des membres du comité, Arthur Albritter, est avec nous dans 20 minutes pour évoquer la programmation et l'ADN de ce festival à taille humaine. La météo, soleil, plus de nuages en montagne et jusqu'à 34 degrés en plaine. On est ensemble pendant une demi-heure. Merci d'être avec nous. La Fronde s'organise donc contre les lunettes connectées. Une pétition vient d'être lancée en Suisse. Elle demande au Conseil fédéral d'interdire la vente de ces appareils. En 2 jours, elle a déjà récolté plus de 10 000 signatures. Bonjour Yann Hessler.
2: Bonjour.
1: Les pétitionnaires soulignent le risque d'être filmés ou enregistrés à son insu.
2: Oui, les pétitionnaires craignent que ces lunettes ne deviennent l'outil rêvé des voyeurs. Pas de joujou pour les stalkers. Le slogan donne le ton. Les abus, eux, existent déjà. En Allemagne, des femmes ont été filmées contre leur gré avant de retrouver les images sur les réseaux sociaux. Autre inquiétude, les enfants, notamment dans les piscines et les vestiaires. Surtout que ces lunettes séduisent toujours plus. 7 millions de paires de Ray-Ban Meta ont été vendues dans le monde l'an dernier. En Suisse, les ventes ont bondi de 44% entre janvier et mai chez Digitech Galaxy.
1: Et le voyeurisme n'est pas la seule crainte.
2: Oui, surtout que Meta veut aller encore plus loin. Selon le site Patent Lies, le groupe a déposé une demande de brevet pour un système de reconnaissance faciale. De quoi inquiéter les défenseurs de la vie privée, car si avec ces lunettes, n'importe qui peut déjà être filmé discrètement, demain, il pourrait aussi être identifié, voire fiché automatiquement. Pour les pétitionnaires, la petite LED qui signale l'enregistrement ne suffit pas. Avec ces lunettes, la rue entière devient donc un lieu d'enregistrement. Reste maintenant à savoir si la Suisse a les moyens d'interdire cet objet qui, selon la protection de la sphère privée, pourrait bientôt cocher presque toutes les cases de l'illégalité.
1: Les craintes de dérive avec les lunettes connectées. Votre éclairage, Yann Hessler. Et toujours dans l'actualité numérique, OpenAI vient de mettre en ligne ChatGPT pour les adolescents. Mais la société l'assure, pour cette version, la protection est renforcée et elle permettra d'apprendre à utiliser l'intelligence artificielle de manière responsable. Sauf que, Katia Scher, ce nouvel outil est lancé dans un contexte particulièrement sensible.
3: Oui, il y a le procès de Meta d'abord qui a lieu en ce moment. Meta accusé d'avoir volontairement rendu les jeunes dépendants à sa plateforme. Et puis OpenAI traîne lui aussi ses casseroles avec plusieurs plaintes déposées à son encontre, comme celle qui accuse ChatGPT d'avoir encouragé le suicide d'un adolescent ou celle, là il y en a plusieurs, dans lesquelles OpenAI est accusé d'avoir volontairement conçu un outil pour manipuler ses utilisateurs.
1: Mais Katia, l'entreprise veut se distancier de ces accusations.
3: Oui, en tout cas, elle se targue avec ce produit conçu pour les jeunes de 13 à 17 ans de vouloir aider ces jeunes à apprendre, à développer leur esprit critique. ChatGPT serait à même d'identifier l'âge des utilisateurs par les habitudes d'utilisation ou l'ancienneté des comptes. Et les adolescents seraient automatiquement renvoyés à la version qui leur est dédiée, une version qui éviterait soigneusement les sujets dangereux, des troubles alimentaires à l'automutilation, en passant par le suicide, et qui encouragerait ces jeunes à chercher de l'aide humaine, donc de proches ou de professionnels, en cas de détresse.
1: Et est-ce qu'on peut y croire ?
3: Alors, personne n'est infaillible, et OpenAI avertit aussi que ces contrôles d'âge ne le sont pas non plus. Mais avec ce produit, l'entreprise évite soigneusement les nombreux écueils auxquels les spécialistes de l'IA se sont heurtés. Elle déjoue les accusations. Non, le chatbot ne se fera pas passer pour un ami. L'espace doit favoriser l'étude. Certains sujets, certaines images seront accompagnées d'avertissements. C'est une façon de montrer patte blanche à l'heure où l'industrie, confrontée à la multiplication de plaintes, doit revoir son modèle pour assurer sa survie.
1: Katia Cher de notre rubrique économique. Et si les lunettes connectées, ChatGPT pour les ados ou une autre actualité vous interpelle, vous pouvez nous laisser un message sur le répondeur ou une note vocale sur WhatsApp. Le numéro, c'est le 076 250 1234. 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Et direction maintenant le canton de Genève, où le MCG veut renforcer la préférence cantonale pour les logements sociaux. Le mouvement citoyen genevois lance une initiative pour, dit-il, garantir la priorité au logement pour les résidents genevois. En ligne de mire, le Conseil d'État, accusé d'avoir délibérément ignoré le vote de la population en 2022. Miguel Hernandez, on vous retrouve à Genève. Le MCG veut resserrer les règles d'attribution des logements subventionnés.
4: Le chiffre illustre l'urgence de la situation. Au 1er juin dernier, le taux de logements vacants à Genève plongeait à 0,31%, un plancher quasi inédit. Dans le même temps, plus de 7000 personnes sont inscrites sur des listes d'attente pour obtenir autant de logements subventionnés. C'est dans ce climat de pénurie aiguë que le MCG lance son initiative populaire, avec un double objectif. D'abord, durcir la règle d'accès. Le texte exige de passer de 4 à 5 années de résidence dans le canton sur les 10 dernières années, une durée qui était déjà la norme il y a plus de 30 ans, précise le parti. Mais le cœur du combat est ailleurs. Le mouvement citoyen genevois accuse le Conseil d'État d'avoir vidé de sa substance le vote populaire de 2022 qui instaurait déjà une priorité aux résidents. Pour François Bertschy, président du MCG, les autorités ont permis trop d'exceptions.
5: En 2022, le peuple a clairement demandé que la préférence cantonale axée sur la résidence s'applique à Genève, et cela a été contré par des règlements et des directives du Conseil d'État. C'est la raison pour laquelle cette initiative permettra aux personnes qui demandent un logement de l'avoir plus rapidement, parce que vous n'aurez pas la concurrence de personnes qui viennent d'arriver sur le territoire il y a 6 mois ou une année.
4: De l'aveu même de ses partisans, ce texte ne réglera pas le problème du manque de construction, mais il vise, selon eux, à rendre le système d'attribution plus juste pour ceux qui patientent parfois depuis de nombreuses années.
1: Miguel Hernandez, en direct de Genève. Dans l'actualité à l'étranger, en Ukraine, l'ancien ministre de la Défense, Mikhailo Fedorov, brise un tabou. Il réclame des élections malgré la guerre. Virginie Gerhardt, dans une vidéo publiée hier, il dit vouloir relancer le processus démocratique.
6: C'est une ligne qui n'avait jamais été franchi par une figure politique ukrainienne. Hier, dans une vidéo publiée sur YouTube, l'ex-ministre viré il y a un mois par le président Volodymyr Zelensky règle ses comptes. Assis à un bureau, vêtu de noir, sans jamais prononcer de nom, il dénonce un gouvernement corrompu.
7: La gestion du Parlement doit être basée sur le programme de la majorité, sur des valeurs et des principes, et non sur des intérêts privés dans les secteurs de la défense, de la pharmacie, des jeux de hasard et de la fiscalité. Car le Parlement est le cœur de la démocratie ukrainienne et non son porte-monnaie.
6: Et pour en finir avec cette corruption, selon lui, il n'existe qu'une seule solution.
7: Nous devons trouver un mécanisme légal, sûr et réaliste, qui permettra à l'Ukraine de rétablir un processus démocratique à part entière, même dans des conditions de guerre prolongée. C'est difficile. Il faut garantir le droit de vote des militaires, des millions d'Ukrainiens à l'étranger et des personnes dans les régions du front. Il faut garantir la sécurité du processus électoral, la dépendance des institutions et la confiance dans les résultats. Mais difficile ne signifie pas impossible.
6: Pour résumer, il souhaite donc organiser des élections dans le pays en guerre. Pour rappel, celle-ci aurait dû se dérouler au printemps 2024.
1: Virginie, est-ce que Fedorov prend un risque politique en diffusant cette vidéo?
6: Alors c'est certain, mais il se positionne aussi. L'ex-ministre est très populaire en Ukraine. Souvenez-vous, il y a un mois, son limogeage a été le point de départ de grandes manifestations à travers le pays. La méthode de Volodymyr Zelensky pour se débarrasser de lui a été vivement critiquée. C'est arrivé soudainement et sans explication jugée convaincante.
1: Et est-ce que cette stratégie peut susciter un véritable mouvement d'adhésion?
6: Bien, c'est la grande question, Pauline, parce que jusqu'à présent, les pressions en faveur de la tenue d'élections avaient surtout été formulées à l'extérieur du pays, soit par les États-Unis, soit par la Russie. Pas sûr donc que la population souhaite aller dans cette direction. La présidence ukrainienne, elle, n'a pour l'heure pas réagi.
1: Virginie Gerhardt de notre rubrique internationale. Il faut protéger les hôpitaux dans les zones de conflit. C'est l'appel lancé par Médecins sans frontières en cette journée mondiale de l'aide humanitaire. Une grande fresque a été dévoilée ce matin devant les hôpitaux universitaires de Genève, imaginée par le duo d'artistes suisses Never Crew. Sur l'œuvre, on voit une grande feuille de papier déployée au-dessus de travailleurs, humanitaires, soignants. Mais la feuille est déchirée, elle n'abrite que partiellement toutes ces personnes. Bonjour Michaela Serafini.
8: Bonjour.
1: Vous êtes médecin, présidente de MSF Suisse. Merci d'être en ligne quelques instants avec nous. Les chiffres sont troublants. L'OMS a recensé l'an dernier plus de 1300 attaques contre des structures médicales avec près de 2000 morts. Une fresque comme celle dévoilée ce matin, elle peut vraiment aider à prendre conscience de cette réalité?
8: Évidemment, c'est, et vous l'avez bien décrit, c'est une fresque qui essaye d'établir une image qui est une image que nous, on voit chaque jour. C'est cette loi qui protège la mission médicale, mais qu'en définitive, il y a de trous partout et n'arrive pas à nous protéger. Je dis nous, Médecins sans frontières, on est des médecins, on est des infirmières et on arrive pas avoir cette protection pour pouvoir soigner surtout de personnes qui sont en zone de conflit. Et ça qui nous interpelle aussi, c'est la fréquence. J'ai une expérience de 20 ans de travail humanitaire. Avant, je rentrais dans un hôpital et je me sentais protégée. Aujourd'hui, les personnes que travaillent pour nous entrent en hôpital, sachant que ça peut être attaqué n'importe à quel moment, n'importe en quel endroit. Et cette différence, c'est énorme, en sachant qu'il y a une résolution qui vient d'avoir 10 ans, une résolution de la Nation Unie 2286, qui a été votée de façon unanime pour les États membres et qu'aujourd'hui, on voit qu'il n'est pas respecté de tout.
1: Michaela Serafini, vous parlez de la fréquence de ces attaques contre des centres de soins. Le phénomène a doublé en un an. Viser un hôpital, c'est devenu une stratégie de guerre à part entière?
8: Je serais prudent avec le mot « stratégie » parce qu'il suppose une intention et il faut pouvoir vraiment le démontrer. Mais ce que nous constatons à MSF, c'est que les attaques contre les structures de santé sont devenues vraiment, vraiment très, très fréquentes. Et le résultat est presque le même. Lorsqu'un hôpital est attaqué, il n'est pas seulement un bâtiment qui est touché, c'est on prive parfois toute une communauté de la possibilité de se faire soigner.
1: Et en 10 ans, 21 membres du personnel de MSF ont été tués pendant leur travail. Comment est-ce qu'on continue à recruter, à envoyer des équipes sur place malgré cette réalité?
8: Évidemment, on ne peut jamais considérer le risque comme un risque normal ou acceptable. MSF a une responsabilité et comme organisation, évidemment, on analyse le risque, on prend tout le mesure possible pour protéger nos équipes et de ne pas les exposer lorsqu'on considère qu'on ne peut pas travailler de manière acceptable et avec la sécurité qu'il faut.
1: Oui, Michaela Serafini, vous dévoilez ce matin cette fresque devant les hôpitaux universitaires de Genève. Elle peut sensibiliser peut-être le grand public, mais quels autres outils on a pour lutter contre ces attaques, contre des centres de soins?
8: Les outils, et on sait très bien, on a des règles, on a le droit humanitaire international, on a la Convention de Genève, on a le UN Security Council 2286, tout là, toutes les lois est là. Ça qui nous manque, évidemment, c'est cet respect. Respect de la part de les membres qui ont signé les conventions, respect de la part de tout parti au conflit. Et évidemment, en société civile qui doit continuer à réclamer, continuer à nous à faire de cette règle, de cette loi, quelque chose qui n'est pas seulement sur papier, mais c'est vraiment là, sur les endroits où on est, pour nous protéger.
1: Faire appliquer les lois et protéger les hôpitaux dans les zones de conflit. L'appel lancé par Médecins Sans Frontières avec cette grande fresque dévoilée ce matin à Genève. Michaela Serafini, médecin présidente de MSF Suisse, merci d'avoir passé quelques minutes avec nous et belle journée à vous.
8: Merci à vous.
1: La Suisse doit pouvoir envoyer des requérants d'asile afghans, mais sous certaines conditions. C'est la décision communiquée ce matin par le tribunal administratif fédéral. Gabriela Cabré, on vous retrouve à Berne. Le tribunal administratif fédéral s'est prononcé sur un cas particulier qui devrait faire jurisprudence.
9: Oui, un jeune Afghan arrivé fin 2025 en Suisse et qui s'est avéré être majeur dépose une demande d'asile. Le SEM, le secrétariat d'État aux migrations, la rejette et ordonne son renvoi. Caritas s'y oppose et dépose un recours, estimant que la décision n'était ni admissible ni raisonnable. C'est donc le tribunal administratif fédéral, le TAF, qui a étudié l'affaire et qui a finalement rejeté le recours. La situation individuelle du jeune Afghan justifie son renvoi, selon les juges, à savoir qu'il n'a pas un profil à risque par rapport au régime taliban, qu'il dispose d'une expérience professionnelle et qu'il peut compter sur des liens familiaux stables.
1: Ces critères pourraient donc s'appliquer à d'autres ressortissants afghans ?
9: Alors, il s'agit d'un arrêt de référence, donc oui, il devrait techniquement s'appliquer à la plupart des procédures. Il faut savoir que le SEM a déjà changé sa pratique en 2025. Il a estimé qu'à certaines conditions, les requérants afghans pouvaient être renvoyés dans leur pays. Le TAF confirme donc avec cet arrêt cette décision du SEM. Il considère lui aussi que la situation sécuritaire s'est améliorée en Afghanistan depuis la prise de pouvoir des talibans. Il reconnaît toutefois que la situation socio-économique et humanitaire reste toujours préoccupante, raison pour laquelle ces renvois ne doivent être effectués qu'en cas de circonstances particulièrement favorables. À noter que cet arrêt est définitif, pas de recours possible donc.
1: Et ça fait déjà réagir Gabriela.
9: Oui, pour l'OSAR, l'Organisation Suisse d'aide aux réfugiés, cette décision est inadmissible. Le risque de mauvais traitements et d'autres violations des droits humains en Afghanistan ne peut pas être exclu selon l'organisation.
1: Vos précisions, Gabriela Cabré, en direct de Berne. Cette semaine, c'est la rentrée scolaire dans la plupart des cantons romands et c'est la rentrée aussi pour les apprentis. En Suisse, 2/3 des jeunes optent pour un apprentissage après la scolarité obligatoire. Ce midi, on vous emmène dans la cuisine du lycée cantonal de Porrentruy. Cléa Favre a suivi les premiers pas d'un apprenti.
10: Au menu, cordon bleu et 200 à 300 repas. Autour des casseroles et des fours, la chaleur monte. Tout le monde travaille avec énergie, dont Arnaud, 15 ans. Il débute son apprentissage et est en cuisine depuis 7h le matin.
11: Ça se passe bien. Après, c'est plus compliqué que l'école, forcément, avec un peu la fatigue d'être debout, tout ça, mais ça se passe super bien. Ouais. Moi, c'est 5h40. À l'école, c'était plus 7h le réveil.
10: Et pour l'instant, qu'est-ce qui vous plaît ?
11: L'équipe. Et puis, faire ce que je fais, hein, faire ma passion.
10: Qu'est-ce que vous avez hâte d'apprendre ?
11: Moi, ce serait d'aller vers les braisières, pouvoir cuire le poulet.
10: Et là, pour l'instant, qu'est-ce que vous avez fait depuis ce matin, 7h ?
11: Là, j'ai coupé... Comment ça s'appelle, Seb ?
12: Les choux chinois.
11: Les choux chinois. J'ai un peu fait de plonge.
13: D'un moment, la face, elle va se colorer.
12: Ouais.
13: On va attendre quand même 5-6 minutes. C'est assez épais.
14: Il est venu en stage 2 fois, hein. Il savait un peu où il mettait les pieds quand même.
10: Sébastien Frézard, responsable du restaurant, prend plaisir à former des apprentis, même si c'est un gros investissement et que ça prend du temps.
14: On voit qu'il est passionné, il aime faire à manger, il aime donner du plaisir. Il est déjà dégourdi.
10: Avec les apprentis que vous avez eus jusqu'à maintenant, quelles étaient les difficultés, notamment au début ?
14: C'est quand même un métier physique. On est pendant 8, 9, voire 10 heures sur les jambes. Il y a aussi trouver la régularité dans les gestes, la rapidité, etc. Mais on leur laisse le temps de prendre leur marque.
10: Patience, tolérance, un ou une apprentie ne peut pas tout savoir. Ce sont les conseils de Sébastien Frézard aux entreprises qui se lancent pour la première fois dans l'aventure.
1: C'était le reportage de Cléa Favre dans la cuisine du lycée cantonal de Porrentruy. Cette année bat tous les records de chaleur, des canicules d'ampleur inédite sur Terre et dans les mers. Une vaste étude internationale présentée hier montre une augmentation des températures jamais égalée dès le mois de juin sur les côtes européennes. Et Sophie Iselin, ce dérèglement va modifier l'équilibre des écosystèmes marins.
12: 5 à 6 degrés de plus que la moyenne dans certaines régions de la Méditerranée, jusqu'à 2 degrés sur la côte atlantique. C'est du jamais vu pour les équipes de recherche britanniques, néerlandaises, américaines, mais aussi suisses, qui ont analysé les relevés exceptionnels de température de cet été. Des mesures qui devraient encore grimper ces prochaines semaines, et les scientifiques avertissent, l'impact sur la faune est inévitable, avec des espèces très vulnérables comme les coraux et d'autres plus favorisées par le réchauffement. John Bruno, spécialiste américain d'écologie marine.
15: Les méduses pourraient être un excellent exemple de gagnante face aux vagues de chaleur marine. Nous avons indéniablement observé des proliférations de méduses partout dans le monde au cours des deux dernières décennies. C'est souvent attribué à la pollution, mais elles sont aussi plus tolérantes aux températures élevées. Donc, en cas de réchauffement, d'autres espèces ont tendance à décliner et c'est alors que les méduses prolifèrent et plus véritablement. On peut s'attendre à observer cela plus tard cet été.
12: Avec le réchauffement des mers, des espèces tropicales pourraient aussi migrer vers des eaux jadis plus tempérées, un phénomène qui accroît cet équilibre déjà menacé dans les fonds marins.
1: La chaleur dans les mers qui modifie l'équilibre des écosystèmes marins, c'était le sujet de Sophie Iselin. Et avant de retrouver notre invité pour parler du festival Noxorae, déjà un peu de musique avec de la batterie. La batterie de Frank Beard dans le morceau « Give me all your loving » de ZZ Top, paru au début des années 80. On a appris cette nuit la mort du batteur historique du groupe américain. Il avait 77 ans. Il avait dû quitter la tournée actuelle du groupe au début du mois d'août à cause de problèmes de santé. Avec la mort de Frank Beard, le groupe a annulé 2 concerts, mais la tournée va ensuite se poursuivre.
16: Le 12-30, Pauline Rappa.
1: C'est un des derniers festivals de musique de l'été. Il va peut-être nous aider à passer le cap de la rentrée. Le festival Noxorae a lieu en fin de semaine prochaine à la Tour de Paix, tout près de Vevey. 16e édition, 3 soirs, 11 artistes. Et on va parler de la programmation et de l'ADN de ce festival un peu hors circuit avec vous, Arthur Albritter. Bonjour.
17: Bonjour.
1: Vous êtes membre du comité depuis 2020, responsable des bars et porte-parole, pas mal de casquettes. Déjà, Noxorae, c'est du latin, on peut le traduire par la nuit du rivage, c'est ça,
17: à peu près exactement. Ça. Je ne sais pas si c'est du très bon latin, mais à la base, c'était l'idée du nom. Ouais.
1: Et c'est donc un festival qui se joue au bord du lac, au Jardin Roussy, un festival de rock indépendant et de musique alternative. Et cette année, on pourra entendre ceci.

0: bon musicalement, effectivement. Nox Soirée, c'est à peu près 1000 personnes par soir et une seule scène. Et puis le nom de la Tour de Paix n'est pas très connu au-delà des frontières romandes. Comment est-ce qu'on convainc des artistes comme Pete Doherty de venir?
1: On est quand même un peu plus que 1000, on est à 1500, bon, ce qui change pas grand-chose pour lui. C'est une bonne question. Alors, c'est quand même beaucoup des histoires de cachets, ça, on va pas se le mentir. Donc, on a quand même, ça, c'est un peu le nerf de la guerre. On a aussi dû augmenter, bien sûr, les cachets, le budget alloué aux cachets depuis, de manière générale. Ce qui est un peu le grand problème des festivals de notre taille. Et puis, après, nous, on essaie de proposer une expérience agréable, d'être le plus à l'écoute des artistes. On leur propose même un tour en bateau à chaque artiste qu'il désire sur le lac Léman, ce qui, des fois, leur plaît pas mal, et puis certains reviennent pas que pour ça, mais aussi parce que on a un sens de l'accueil qu'on essaye d'être le plus chaleureux possible avec tous les artistes.
0: Un tour en bateau, ouais. C'est effectivement un bon argument. Sur le site du festival, on peut lire « On ne sera jamais le plus grand, on sera toujours le plus sincère ». Justement, comment on trouve cet équilibre entre attirer du monde, mais pas trop?
1: Très bonne question. C'était peut-être un peu plus facile à l'époque, justement, où on avait quand même des têtes d'affiches qui étaient plus abordable pour un festival de notre taille, puis qui permettait de remplir 1000, 1500 personnes avec des cachets à peu près accostables, disons, abordables. Ouais. Et maintenant, donc, il y a un peu cet équilibrisme entre mettre un peu plus pour les cachets en espérant que ça attire quand même du monde, ce qui, là, on marche très bien cette année, on est très content avec ça. Et en même temps, miser aussi beaucoup sur des découvertes, ce qu'on a toujours fait à Nox Soirée. Avoir des plus petits groupes émergents, et puis des fois ça, on tombe sur des groupes qui deviennent très grands après. On a eu par exemple Viagra Boys en 2019, à leur premier album, qui ont ensuite explosé, Fontaines D.C. aussi, ouais. Même avant le premier album, qui sont devenus des mégastars qu'on ne pourrait plus s'offrir aujourd'hui. Et ça, c'est un peu la chance aussi, et le talent de notre programmateur de découvrir ça. Mm-hmm. Donc on essaye d'avoir un peu cet équilibre entre légendes, mais qu'on voit pas beaucoup en Suisse, et puis petits groupes émergents.
0: Des légendes et des groupes émergents, bah, cette année, comme légende, comme tête d'affiche du festival, il y a par exemple ceci.

0: Jesus, etc. du groupe américain Wilco. Arthur Albritter, Wilco, sur une scène à taille humaine, dans un jardin au bord du lac, ça va être un moment assez magique.
1: C'est un peu le rêve, ouais. Je me réjouis vraiment beaucoup. Surtout qu'on a aussi l'habitude de laisser pas mal de temps aux artistes sur scène pour jouer. Je crois qu'ils auront en tout cas une heure et demie, peut-être même un peu plus. Ça, c'est aussi quelque chose auquel on tient, de laisser un peu du temps, puis pas avoir des artistes énormes qui peuvent jouer qu'une heure. Et ça, c'est ce qui est cool. Quand on est fan, ça fait plaisir d'avoir une heure et demie d'un groupe comme Wilco. Et ouais, c'est un peu le gros coup de cette année. On s'en réjouit vraiment beaucoup, quoi.
0: Ouais, ça reste d'être assez beau. Puis effectivement, une heure, c'est plutôt le format habituel des autres grands festivals en Suisse. Arthur Albritter, on parle avec vous du festival Nox Oreilles qui a lieu donc la semaine prochaine à la Tour de Paix. Chaque année, il y a des artistes suisses et de l'étranger. Il y a eu des formations françaises, belges, maliennes, japonaises. Mais cette année, à part les artistes suisses, il n'y a que des formations anglo-saxonnes. Comment ça se fait ?
1: C'est vrai, je pense que c'est un petit peu un hasard. C'est vrai qu'on essaie d'avoir un peu des artistes du monde entier, mais c'est aussi le hasard des calendriers des tournées, puis des envies du programmateur. Mais effectivement, on tient aussi à avoir la programmation suisse, au moins un par soir, et d'un groupe local aussi, local de la Riviera, vraiment, donc local. Et là, oui, effectivement, les artistes sont plutôt étrangers, anglais ou américains uniquement.
0: Donc 11 artistes, 6 formations anglo-saxonnes, 5 de Suisse, par exemple ceci.

0: le morceau Sheltered de Léa Martinez, jeune artiste neuchâteloise. Arthur Albritter, c'est important de programmer aussi des artistes du cru.
1: Oui, ça on a toujours voulu, parce que alors le but c'est quand même d'avoir aussi des artistes internationaux, mais on a toujours voulu avoir ce lien-là et puis mettre en avant quand même les musiciens qu'on connaît un peu dans la région, parce que aussi c'est un groupe qui est un festival qui a été créé par beaucoup de musiciens et de personnes.

0: qui travaillent dans ce milieu-là. Donc on essaie de le faire. Bah, cette année, on a justement Léa Martinez, on a aussi Glass Cats, du rock psyché de Fribourg, ou de la Chaux-de-Fonds peut-être, je me suis plus sûr. Et les locaux sont AMPM, qui viennent de Vevey, le premier groupe de deathcore qu'on programme à Noxwarae. On a franchi un pas dans la musique extrême pour une fois. Mais donc oui, on a toujours des artistes qui viennent d'à côté.
1: Deathcore pour les gens qui nous écoutent.
0: C'est de la musique assez forte, avec des guitares saturées, une voix qui a tendance un petit peu à hurler, mais qui n'est pas dépourvue de mélodie et de break. Ce sera une expérience intense et à vivre, je conseille.
1: Et vous sentez que le public a un appétit pour ça, pour la découverte, il se laisse surprendre?
0: Je pense que c'est vraiment l'ADN de Noxwarae, en tout cas c'est ce qu'on essaie de défendre, de programmer un peu des groupes qu'on n'a pas l'habitude de voir partout, puis qui sont quand même assez connus pour certains, mais pas forcément beaucoup en Suisse. Et ce qu'on essaye, c'est que les gens soient attirés et qu'ils nous fassent confiance, en fait, et qu'après ils repartent en se disant « Ah mais je connaissais rien de la programmation, puis je suis reparti avec 3 coups de cœur que j'écoute tous les jours maintenant ». C'est ce qui nous fait le plus plaisir et c'est ce qu'on vise et qu'on entend assez souvent, donc on est très heureux de ça.
1: Et je vous propose qu'on se quitte encore avec un peu de musique et une autre formation romande à voir à Noxwarae, Chauffe-eau.

0: Le morceau Chien Fou du groupe Chauffe-Eau, à voir donc à Nox-Soirée. Le festival Nox-Soirée a lieu la semaine prochaine du 27 au 29 août à la Tour de Paix. Arthur Albritter, membre du comité responsable des bars et porte-parole rien que ça. Merci d'être venu quelques minutes dans ce journal. Belle journée à vous et bon festival surtout.
1: Merci beaucoup.
0: Et on passe à la météo. La météo de ce mercredi, pas mal de soleil, des cumulus se forment en montagne, en particulier sur la région du Simplon. Cette nuit, la nébulosité augmente à partir du sud-ouest avec des averses au petit matin. Il fait jusqu'à 34 degrés en pleine. Demain jeudi, quelques éclaircies, mais le plus souvent nuageux avec des averses et des orages. Les orages peuvent être localement forts et les températures en baisse, 25 degrés au maximum en pleine.
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4: De Paris à Hong Kong, en passant par Singapour et la Californie, cette semaine, nous suivons les itinéraires de l'historienne de l'art et curatrice Camille Morino. Bienvenue à vous. Le plus souvent dans l'histoire, anonyme était une femme, écrit Virginia Woolf dans une chambre à soi. Dans ce célèbre essai publié en 1929, l'écrivaine explore les obstacles économiques, sociaux et éducatifs qui ont empêché les femmes de créer et d'être reconnues, faisant de l'anonymat une caractéristique de leur production intellectuelle et artistique. Dans le sillage de cette analyse, Camille Morino s'emploie, dès le début de sa carrière, à promouvoir des artistes femmes tout en défendant leurs œuvres avec la même exigence que celle de leurs homologues masculins. Acquérir et montrer des œuvres est une chose, mais les inscrire dans l'histoire et les mémoires passe aussi par l'écriture. Plus il y a de textes sur les artistes, plus ils deviennent visibles et même chers, explique la commissaire d'exposition, rappelant que dans les années 2000, beaucoup d'artistes femmes du Centre Pompidou n'avaient ni livres ni catalogues. Pour combler ces manques, pour les réinscrire dans l'histoire, il a fallu créer des traces, écrire des textes biographiques et analytiques destinés aux historiens de l'art et aux curateurs. Car ces publications produisent non seulement du savoir, mais aussi de la valeur. Les artistes aujourd'hui les plus cotés sur le marché de l'art sont aussi, et ce sont encore majoritairement des hommes, ceux sur lesquels on a le plus écrit et que l'on a le plus exposé. Créer des traces, voici le troisième épisode de La vie à peu près de Camille Morino, un épisode et une série de Florence Grivel réalisé par Marie-Claude Cudry.
5: Bonjour Camille Morino.
6: Bonjour Florence Grivel.
5: Il y a chaque année de plus en plus, et c'est très réjouissant, de plus en plus d'expositions dédiées à des artistes femmes. Celle récente qui vous a enthousiasmée, que vous avez vue?
6: Alors évidemment, Annie Ersternauer, très belle exposition intéressante qui a eu lieu à Paris au musée Cognac-Jay. Récemment aussi, parce qu'il y en a beaucoup, beaucoup, hein, Suzanne Valadon au Centre Pompidou, c'était une très belle exposition.
5: Ça veut dire quoi une très belle exposition?
6: Alors très belle, ça veut dire pour moi... pas seulement la beauté des œuvres, mais alors ça c'est peut-être ma déformation professionnelle, quelque chose qui apporte quelque chose de nouveau.
5: Qu'est-ce que vous avez appris d'autre de Suzanne Valadon? Parce que c'est un personnage extraordinairement intéressant, à la fois muse de Renoir et artiste elle-même. Elle a une production artistique, mais qui n'a rien à voir avec comment on la dispose dans des compositions faites par des artistes hommes. C'est fou! Est-ce qu'on montrait ça dans cette expo?
6: Alors... ce qui était beau dans l'expo, c'est qu'il y avait beaucoup de nus et que j'ai écrit un bouquin donc récemment sur le nu. Donc ça m'intéressait
5: Oser
6: de voir de près tous ces nus de Suzanne Valadon qui étaient vraiment son sujet. En fait, elle a choisi de faire des nus comme étant son sujet principal. Beaucoup de nus de femmes. Et dans ces nus, elle va pointer ce que les hommes faisaient avec les nus à l'époque. Donc il y a beaucoup d'ironie, beaucoup d'humour dans ces nus, mais aussi quelque chose d'un peu... presque politique et féministe, disant « Ok, je suis une femme, voilà ce que je vous dis, moi, avec vos nus, y compris dans certains nus, qu'elle rhabille. Elle va habiller une odalisque dans un très beau tableau qui s'appelle La Chambre bleue, qu'elle fait en 1923.
5: Celle avec les pantalons rayés que vous avez montré
6: exactement.
5: Dans l'exposition Elle.
6: Exactement. Et c'est pour ça que ce tableau-là, pour moi, c'est un tableau qui a beaucoup de place dans mon histoire. Et j'étais contente de le voir avec ces autres nus, de les comparer. Voilà, une exposition pour une historienne d'art comme moi, c'est aussi le moyen de voir ensemble des œuvres que j'ai en tête et que je vois en reproduction dans les livres. Mais là, je peux regarder les détails, je peux voir ce qui se passe dans le fond, je peux regarder la touche de la peinture. Et le détail, c'est vraiment la beauté de notre métier.
5: Et ce qui est intéressant aussi, c'est que les expositions monographiques ou collectives sur les artistes femmes, ça ne suffit pas. Il faut de l'écrit, parce qu'on est des cultures du livre. Mais pour quelle raison il y a besoin d'écrire ?
6: Parce que l'écrit, c'est l'information, c'est la trace. C'est un petit peu par là qu'on a commencé toutes les deux. Les artistes femmes et les femmes en général laissent très peu de traces de leur vie. On s'intéresse pas à leur voix, on s'intéresse pas à leur vie. Là, ce que je vous raconte de ma vie privée, elle est importante, mais je m'en étais pas rendu compte avant, Florence, que vous me posiez la question. Alors que les hommes, on s'intéresse à leur vie. Et donc, on garde des traces de leur vie, on écrit des livres sur eux, les femmes, non. Donc, il y a un déficit d'information. De telle sorte que quand il s'agit de faire leur histoire, faire de la théorie sur elles, les montrer à côté des hommes, on n'a pas les informations qu'il faut. Et c'est ce déficit d'informations qui, moi, a structuré une grande partie de ma vie professionnelle, puisqu'il s'agit de compenser le manque, de créer de l'information pour écrire une autre histoire. Mais c'est vrai aussi, et je reviens un petit peu sur ma vie d'historienne, j'ai aussi découvert l'histoire par ce biais-là, l'histoire de la vie quotidienne, l'histoire des femmes, très tôt, parce que en histoire, ça existe avant l'histoire de l'art plus tôt. On se pose la question de où sont les femmes, comment écrire leur histoire. Et donc, je vais appliquer en fait une pensée de l'histoire à l'histoire de l'art, et m'intéresser à cette question des traces et de comment compenser l'absence de traces en produisant de l'information, en produisant du texte. Un texte qui va être lu, qui va être digéré par les historiens d'art, par les étudiants. Et ce texte va aussi produire de la valeur. Puisque ma démonstration, c'est que plus les textes sont écrits sur les artistes, plus ces artistes valent de l'argent. Et là, je vous parle vraiment de argent. Oui, absolument.
5: Un
6: quand
5: exemple,
6: on regarde,
5: ouais.
6: Je sais pas, les artistes les plus chers aujourd'hui, sont les artistes sur lesquels il y a eu le plus d'expositions et ou de publications. Moi, j'en ai fait l'expérience avec, par exemple, Gerhard Richter, que j'ai montré en 2012 au Centre Pompidou. C'est un des artistes les plus chers aujourd'hui. Roy Lichtenstein aussi.
5: Vous avez aussi monté une
6: que
5: grande
6: j'ai
5: expo.
6: Au Centre Pompidou. Pareil, un nombre de catalogues, de rétrospectives faramineux.
5: Warhol aussi.
6: Warhol. Tous les grands artistes, Picasso,
5: sont...
6: On regarde la valeur et la valeur, elle est plus ou moins axée sur le nombre de rétrospectives, de catalogues raisonnés, la qualité du catalogue raisonné qui est fait. Il n'y a pas de catalogue raisonné d'artistes femmes ou très peu. Parce que, en fait, savoir exactement ce qui a été fait ou dit permet de faire une analyse juste de l'œuvre. Tant qu'on n'a pas ça, on est un peu dans le noir, on est dans le flou, on avance, on n'est pas tout à fait sûr. Quand on trouve une œuvre, ce qui était mon cas dans les réserves du Centre Pompidou et qu'on la montre au moment de Elle, en 2009, je sais pas, 80% des artistes, il n'y avait rien sur elle, il n'y avait pas un livre. Donc comment je les montre en fait? Dans quelle salle je les mets? Dans quel mouvement je les mets? C'est hyper compliqué. Donc c'est cette production d'informations qui est essentielle pour que les femmes deviennent en fait aussi importantes dans l'esprit du grand public, des galeries, des collectionneurs que les hommes. Parce qu'il y a de l'information.
5: On s'arrêtera demain, on zoomera sur cette grande exposition, Elle, que vous avez montée au Centre Pompidou dès 2009 jusqu'en 2011. J'avais juste envie de revenir sur cette espèce de tiraillement, on l'a dit hier, entre la recherche, l'histoire de l'art, être curatrice. C'est des mondes complètement différents. Et vous me disiez finalement que vous n'aviez pas forcément de stratégie. Et ça, c'est aussi passé parce qu'il y a des rencontres inspiratrices qui sont formatrices.
6: Oui, j'ai pas du tout pensé de ma carrière. Et alors, c'est un peu absurde parce que ça fait de moi un peu comme une enfant. Je réfléchis pas, tiens, je vais faire ci, ensuite ça, et j'ai tel ou tel objectif. Je pense que j'aurais pu être plus, non pas plus carriériste parce que vraiment ça m'intéresse pas. Mais par contre, ce qui m'intéresse, c'est les rencontres. Donc, je peux avoir des rencontres très intéressantes, très inspirantes. Ça peut être un prof d'histoire dans mes classes prépa qui va me faire devenir historienne. Ça peut être des artistes qui vont m'inspirer comme Nikit Saint-Phalle ou d'autres. Ça peut être Alfred Pacman qui me recrute au Centre Pompidou, un directeur qui m'a choisi et avec lequel j'ai passé 10 années absolument géniales. Et d'ailleurs, quand il est parti, je suis partie. Donc moi, je travaille avec des gens que je choisis aussi. Je pense à mon équipe quand j'ai eu la chance de choisir les gens avec qui je travaillais. Donc cette rencontre avec les gens compte énormément. Les gens m'impressionnent, m'enthousiasment. Je trouve que c'est des paysages, c'est des histoires. Je pense qu'on a peut-être ça d'ailleurs en commun. Donc le personnage du professeur a beaucoup compté. Et d'ailleurs, j'ai beaucoup hésité à être moi-même professeur parce qu'il y a une histoire de transmission que je trouve magnifique. Bon,
5: vous avez enseigné, non ?
6: Et j'ai enseigné 10 ans à l'école du Louvre. J'adore enseigner. Bon, mais après, il faut choisir, hein. Donc oui, il y a eu des rencontres très importantes dans ma vie et j'aurais dû réfléchir pour en faire la liste. Mais par exemple, les artistes vivants ou vivantes avec qui j'ai travaillé, ça a été à chaque fois des rencontres. Et c'est des personnes qui m'ont beaucoup appris sur la vie, que ça soit des hommes ou des femmes. Je pense, tout récemment, Thomas Schoute, parce que c'est la dernière exposition que j'ai faite à Venise. C'est un artiste extraordinaire qui parle quasiment pas. Donc c'est quelqu'un, ça passe pas par la parole. Il y a beaucoup des rencontres que j'ai eues avec lui, il commençait à me dire « I don't feel like talking ». Il y a des dîners que j'ai passés avec lui où il ne m'a pas adressé du tout la parole. Et ça, ce n'est pas nouveau dans ma vie. Mon père ne m'adressait pas la parole non plus. Gerhard Richter, magnifique grand artiste, grand taiseux. Première rencontre avec lui, je me suis assise en face de lui. Il ne m'a pas adressé la parole pendant, je pense, un quart d'heure. Il m'a regardée. Et ça a été des leçons pour moi. Parce que finalement, pourquoi faire du blabla, du small talk quand on a rien à se dire, quand le propos principal d'une rencontre, c'est de regarder les œuvres. Les artistes sont pas forcément des gens de la parole. Et j'étais tout à fait à l'aise avec ça. J'étais dans mon élément de personne solitaire qui est dans sa bulle, qui est dans son monde.
5: Ce qu'il faut peut-être dire aux auditrices, auditeurs, Camille Morino, ce n'est pas parce que vous avez créé l'association Aware qui s'occupe vraiment de donner de la visibilité aux artistes femmes, que vous excluez les hommes de la partie de l'art, au contraire.
6: Pas du tout. Non. Et ça, c'est très important de le dire, vous avez raison. Je suis une historienne qui continue à montrer des hommes, qui continue à écrire sur des hommes. Quand j'étais au Centre Pompidou, j'ai fait beaucoup d'acquisitions d'artistes hommes, en même temps que j'achetais des artistes femmes. C'est important parce que il y a évidemment pas d'histoire spécifique à appliquer pour les artistes femmes. C'est juste beaucoup plus difficile de trouver des traces. C'est plus difficile de reconstituer leur histoire. Donc ça nécessite, c'est un petit peu comme pour un scientifique qui doit aller chercher plus loin le matériau et quelquefois un petit peu, non pas inventer, mais projeter. Donc imaginez, en statistique, il y a une expression qui dit « rattraper par les bretelles », c'est-à-dire il faut savoir extrapoler, en fait, peut-être un peu plus avec les femmes qu'avec les hommes parce qu'il y a moins d'informations. Mais je reste une historienne de tout, de tout le monde, et une historienne de tous les artistes, et ça me permet d'avoir de la justesse.
5: On parlera dans un épisode prochain de comment on réécrit cette histoire de l'art, tout en gardant les hommes dedans aussi, en ne les excluant pas. Ça m'intéresserait justement qu'on revienne, on parlera demain vraiment de l'exposition Elle au Centre Pompidou, mais de votre arrivée au Centre Pompidou. Vous dites que vous êtes choisie par Pacman, mais ça veut dire que vous étiez sur le marché, on connaissait Camille Morino en tant que conservatrice curatrice.
6: Oui, parce que ça faisait en fait 10 ans que j'étais conservatrice à la ville de Paris. J'avais fait déjà pas mal d'expositions, dont une exposition sur l'art abstrait contemporain au musée de Saint-Étienne, qui était une chouette exposition où j'ai rencontré plein d'artistes vivants. J'avais déjà, fait pas mal de choses. Je m'étais formée à mon métier. Et généralement, on arrive au Centre Pompidou avec au moins 10 ans, voire 15 ans d'expérience. Donc, c'est vrai que j'ai été choisie avec ce bagage-là. Et peut-être déjà aussi avec le caractère que j'ai, qui est un peu un caractère... j'ai du caractère, tout simplement. Je fais pas trop de compromis quand j'ai une idée. Je peux la mener à bien, y compris quand c'est difficile.
5: Et donc vous êtes tenace, en fait. On peut vous faire confiance.
6: Je suis très tenace. Il y a un mot en anglais qui n'a pas vraiment l'équivalent en français, qui est grit. C'est à la fois la ténacité et puis peut-être la capacité à traverser la difficulté qui me caractérise. Donc j'arrive au Centre Pompidou avec ce bagage de 10 ans. J'ai enseigné pendant 10 ans à l'école du Louvre. J'ai déjà pas mal écrit. Donc je suis déjà.
5: C'est quoi, 2003 ?
6: J'arrive en 2003. Et là, on me propose tout de suite de faire beaucoup d'expositions. Je commence à faire beaucoup de voyages, beaucoup en Asie, beaucoup aux États-Unis.
5: Qu'est-ce que vous exportez là-bas ? Quels artistes ?
6: Alors, en Asie, c'était pour travailler à l'époque sur des projets d'extension du Centre Pompidou en Chine. Et c'était au moment du président Bruno Racine. Vous savez, au Centre Pompidou, il y a le directeur du musée et le président du Centre Pompidou. Et là, pour le coup, c'est aussi Bruno Racine qui m'a choisi et qui avait des projets d'extension du Centre Pompidou en Asie. Donc, j'ai voyagé beaucoup en Chine, à Singapour, à Hong Kong pour faire des projets de musée. Donc, c'était ultra intéressant et formateur pour moi de découvrir ce monde, cette Asie du Sud-Est, la pensée de la Chine et comment projeter une institution à l'étranger. Ce qui s'incarne aujourd'hui très bien d'ailleurs, puisque le Centre Pompidou a aujourd'hui une antenne à Shanghai. Mais à l'époque, il y avait ça, ce projet. Donc je voyage intensément en Asie. Et en même temps, le directeur du musée me demande de créer un groupe d'amis américains. Donc American Friends of Centre Pompidou. Et donc là, je voyage beaucoup en Californie, parce que le directeur et président était basé là-bas. Donc je découvre un pays que je connais par ailleurs très bien, les États-Unis.
5: Et qu'est-ce qui va vous frapper pendant ces années de voyage? Justement, vous qui avez quand même toujours en arrière-fond cette question du genre dans l'art, ou dans l'histoire de l'art, ou dans ce monde.
6: Ce qui frappe, c'est qu'aux États-Unis, c'est très présent. On fait attention à la présence des femmes, on se pose la question, on produit des statistiques. En France, pas du tout. Et j'arrive au Centre Pompidou en me disant « Ok, c'est là que je vais enfin mettre en œuvre mon projet Gender Studies qui remonte à mes études de la fin des années 80. » Je commence à acheter des artistes femmes, surtout de l'art féministe, en même temps que des hommes. J'achète pas que des femmes, mais je me fais une réputation.
5: Mais de féministe, à l'époque, c'est un peu un gros mot.
6: Alors, c'est un gros mot, c'est complètement un gros mot, on en rigole. J'ai des collègues qui sont pour, des collègues qui sont contre, et il y a d'ailleurs des débats enflammés. Hyper intéressant, parce que c'était une époque où au Centre Pompidou, il y avait des grandes gueules. Je suis pas la seule à avoir du caractère. On discute, on crie.
5: On débat.
6: On débat. Et pour moi, les grands établissements publics, ça doit être des lieux de débat. Et à l'époque, il y avait vraiment ça. J'ai adoré ça. Défendre les acquisitions, que ça soit des hommes ou des femmes d'ailleurs.
5: Parce que. Qui faites-vous entrer dans la collection, juste comme ça, pour nous faire envie?
6: Alors, par exemple, le travail d'Orlan. Grande
5: artiste française,
6: voilà.
5: Qui utilise son corps aussi comme
6: grande performeuse,
5: mais
6: aussi une artiste pop qui s'appelle Axel, belge,
5: oui.
6: Qui est super chouette. Mais je fais aussi entrer Jonathan Lasker, qui est un artiste abstrait. Je fais aussi entrer David Reed. Enfin, ça c'est plutôt mon intérêt pour l'art abstrait américain qui s'incarne. Quelqu'un comme Lydia Clark, qui rentre dans les collections et que je vais montrer dans Elle. Rachel Whitehead,
5: une grande sculptrice,
6: et je fais rentrer une très grosse pièce, très chère, qui va être à l'entrée de Elle à Centre Pompidou.
5: Mais là, à ce moment-là, vous savez pas du tout que vous allez fomenter bientôt, quelques années plus tard, une exposition consacrée aux artistes femmes dans les collections du Centre Pompidou.
6: Un tout petit peu quand même, parce que j'arrive en 2003 et je pense que j'ai commencé à acheter des artistes femmes très vite. Et le projet de Elle, je l'ai dans la tête en 2006. Enfin, en 2006, je pense plutôt à des expositions d'art féministe ou d'artistes femmes. Et c'est en 2007 que j'ai l'idée de Elle. Donc, à partir de entre 2007 et 2009, j'essaye de compenser les manques. J'arrive pas trop à acheter d'ailleurs, je me fais donner des œuvres.
5: C'est quoi la différence entre une exposition d'art féministe et une exposition d'art féminin dans les collections?
6: Alors. C'est énorme la différence parce que les artistes féministes, elles choisissent.
5: Elles ont une conscience.
6: Elles ont un style qui est de défendre la présence des femmes. Mais 90% des femmes, elles ont travaillé l'abstraction, la photographie sans spécialement défendre la cause des femmes. C'était d'ailleurs une question difficile parce que ça m'a été beaucoup reproché. Avant que l'exposition, Elle, ouvre, on me disait « mais on peut pas faire une grande exposition féministe, ça a déjà été fait ». Je disais aux gens « oui, effectivement, ça a déjà été fait, mais moi, mon projet, c'est pas une expo d'art féministe, c'est une expo sur les artistes femmes, et vous allez voir, vous allez oublier que c'est des artistes femmes ». Parce qu'au bout de quelques salles, on oubliait. Il y avait une petite salle sur le féminisme, c'est tout.
5: On y reviendra demain. Moi, j'aimerais juste vous soumettre une citation d'un livre qui s'appelle « Maîtresse d'autrefois », que vous connaissez, ouvrage fondateur de Rosika Parker et Griselda Pollock. « L'effacement des femmes de l'histoire de l'art n'est pas l'héritage de préjugés séculaires, c'est le produit de la manière dont l'histoire de l'art moderniste et le musée moderne du XXe siècle ont construit un récit au sujet de leurs propres contemporains contemporaines ». Qu'est-ce que vous en dites de ça?
6: Elle a tout à fait raison. Parce que les femmes artistes, elles ont la plupart du temps été extrêmement reconnues à leur époque, de leur vivant. Et c'est à certaines périodes que les historiens de l'art les ont effacées, les historiens et les historiennes de l'art les ont effacées. Et le moment le pire, c'est les années 40-50, ce moment où les grands musées... C'est au XXe siècle. Parce que d'une certaine manière, au XVIIIe, elles étaient célèbres. Les baroques italiennes, elles étaient ultra reconnues.
5: Donc là, vous pensez à Rosalba, par exemple.
6: Pense à Rosalba Carriera, pense à Artemisia Gentileschi, oui, je pense ensuite à Elisabeth Vigée-Lebrun, oui, qui était quand même la peintre officielle de Marie-Antoinette. Donc, il y a eu quand même beaucoup, beaucoup de ces artistes femmes, ou même Suzanne Valadon, qui avait un marché. Donc, ces femmes, elles étaient célèbres de leur vivant, et ensuite oubliées systématiquement. Donc, il y a des vagues de visibilité, des vagues d'invisibilité. Et dans cette histoire... Les hommes sont importants parce que beaucoup d'hommes ont défendu les femmes. Les maris, les frères ont été là pour les défendre.
5: Un exemple, peut-être ?
6: Bon, Camille Claudel, par exemple, qui a quand même été pas mal défendue par Paul Claudel, par son frère. Et c'est la mère de Camille Claudel qui l'a internée et qui l'a oubliée. Rodin, il a pas mal défendu Camille Claudel aussi. Suzanne Valadon, elle a été achetée, collectionnée par Degas. Elle a été défendue par Toulouse-Lautrec. Elle a été tout à fait identifiée par les artistes hommes de son époque. Marie Vassiliev, tout à fait connue et célèbre dans les années 20. Tamara Delempichka, elle valait plus cher que Picasso dans les années 20, dans les années 30. Donc cette histoire-là, il faut la redécouvrir, la mettre au niveau. Et je reviens un petit peu sur mon histoire quand je vais montrer des artistes hommes au Centre Pompidou. Quand on me charge de faire, par exemple, Yves Klein. Bon, Yves Klein,
5: un grand artiste des nouveaux réalistes,
6: voilà,
5: mort très jeune, dans une sorte de panache fou, Nora dingue.
6: Exactement. Bon, Yves Klein, il fait des performances, il invente la performance, il fait ce qu'il appelle des anthropométries, qui sont des tableaux où il va enduire des corps de peinture, puis les placer au sol. Bon, Yves Klein, quand je me plonge dans ses écrits, je réalise que les femmes qu'il enduit de peinture, c'est des femmes pour lesquelles il a beaucoup de respect et à qui il dit « cette œuvre, c'est une œuvre collaborative. Vous avez autant d'importance que moi dans ce qu'on va faire. » Donc, il va donner de l'agency, comme on dit aujourd'hui, à ces femmes, ce qui n'était pas du tout le discours sur le travail de Klein qu'on avait avant. Donc, moi, à chaque fois que je montre, y compris des hommes, je m'intéresse à la présence des femmes
5: l'intention.
6: Dans leur vie, la manière dont ils les représentent. Donc, mon travail d'historienne féministe s'applique aussi quand je montre des hommes. Je pense par exemple récemment à une exposition de Tinguely que j'ai faite. Tinguely, c'est un artiste féministe qui a beaucoup défendu Nikita Saint-Phal, qui a fait une performance magnifique en 72 à Milan, où il fait exploser un phallus devant la cathédrale et dit « c'est la fin du patriarcat ».
5: Devant le dôme ?
6: Devant le dôme, absolument. Un gigantesque phallus qui prend feu. Donc voilà, c'est des trucs qu'on oublie et c'est très important de s'en rappeler.
5: Mais est-ce que vous pouvez quand même juste revenir sur ces histoires de vagues ? Je ne suis pas sûre d'avoir compris. C'est quoi la mécanique qui fait que tout à coup, on scotomise, on met de côté, on ostracise les femmes dans l'histoire de l'art ?
6: Alors, la mécanique, c'est quand même qu'on est globalement dans des sociétés patriarcales, depuis toujours et malheureusement encore aujourd'hui.
5: Avec un super retour de manivelle ?
6: Avec un super retour de manivelle, absolument. Donc, rien n'est acquis. Donc, même quand on est dans des sociétés comme l'Italie du 17e, Venise du 18e, Paris du 18e, etc., etc., où les femmes sont très visibles, très reconnues, y compris par les hommes, il y a ensuite des décennies, je pense au début du 19e siècle, ensuite les années 30 après les années 20, où tout ce qui a été acquis, en fait, est de nouveau balayé. Donc, il n'est pas impossible de retrouver la trace de ce qui s'est passé dans les années 20, mais il faut traverser l'épaisseur du mur des années 30 et des années 40, qui est pour le coup un mur.
5: Et qu'est-ce qu'on découvre ? Vous avez découvert des choses pour comprendre ?
6: On redécouvre des choses qui ont été balayées par les historiens des années 40 et 50. Ça commence dans les années 30.
5: Mais ce retour en arrière, cette espèce de vague qui efface les avancées, mais c'est dû à quoi ? Enfin...
6: Alors c'est dû, alors il y a plein d'explications à chaque fois, mais je ne sais pas, je pense que le 18e siècle, c'est une société où les femmes sont philosophes, elles tiennent des salons, on est dans la pensée révolutionnaire, la pensée des Lumières.
5: Ouais.
6: Bon, et puis le 19e, c'est le retour en arrière. On met les femmes dans des corsets, elles sont interdites de travailler, interdites de penser, donc il y a des retours en arrière. Les années 20... On est après la Première Guerre, les femmes sont très puissantes, émancipées, c'est des garçons, elles deviennent des hommes, les hommes deviennent des femmes, il y a une grande fluidité des genres, elles sont bisexuelles, elles sont homosexuelles ouvertement. Et puis les années 30 vont balayer ça. Retour au foyer, parce que crise économique, parce que crise politique.
5: C'est comme aussi le retour à l'ordre dans l'histoire de l'art,
6: oui,
5: après
6: absolument.
5: Les avant-gardes,
6: voilà,
5: la
6: absolument.
5: Guerre. Ouais.
6: Mais à chaque
5: Par
6: fois,
5: peur.
6: C'est... Bah, c'est des contextes économiques et politiques, hein, qui, et là c'est l'historienne qui parle. L'histoire de l'art n'est pas du tout déconnectée, elle est complètement vissée viscéralement à l'histoire économique, politique des pays ou des continents.
5: Donc ce qui voudrait dire qu'aujourd'hui, ce qui se passe avec ce retour de manivelle, notamment induit par un certain monsieur Trump,
6: oui.
5: On peut le lire aussi sur cette espèce d'histoire économique.
6: Mais absolument, ouais. Oui. Mais pas seulement. Je pense à des pays où les femmes ont été émancipées et elles sont maintenant voilées. Il y a plein de pays au Moyen-Orient, en Afrique, où il y a eu des avancées et on a un énorme retour en arrière. Donc, rien n'est acquis. Et la condition des femmes et la condition des artistes femmes, elle est vraiment liée à l'histoire économique et politique.
5: Camille Morino, on termine avec une musique, ce troisième épisode.
6: Oui, alors là, j'avais envie de passer Queen Latifah parce que aux États-Unis, à la fin des années 80, au moment où je découvre les gender studies, je découvre aussi le rap. Et moi, je suis passionnée par les musiques contemporaines. Donc, je suis ce qui se passe dans les musiques contemporaines. Je suis une fanatique du rap américain et le rap féministe de Queen Latifah. Il y a très vite des femmes qui vont rapper et qui vont dénoncer ou plutôt imposer la présence des femmes. Il y a très vite ces personnalités fortes comme Queen Latifah. Et d'autre part, le rap, en tout cas dans ses débuts, c'est une musique qui est très politique, qui défend le noir, qui défend la puissance des noirs aux États-Unis et qui le fait avec des très très belles paroles, très poétiques et très politiques. Pour moi, le rap, c'est ça. C'est une musique politique.
5: Vous avez choisi quelle chanson on prend ?
6: Alors, j'ai choisi quelque chose de plus récent qui s'appelle « Unity ». Qui est sorti en 2020 et qui est dans un album qui s'appelle Black Music Month Playlist. Juste pour dire que Queen Latifah, elle reste politique et qu'elle s'inscrit dans ce mouvement contre la violence aux États-Unis, qui reste un pays très, très violent, très raciste.
5: Eh bien, on écoute ça en croisant les doigts, peut-être.
6: Oui, absolument.
5: Et on se dit à demain, Camille
6: Morino. À demain.

0: C'est sur Unity de Queen Latifah que se referme le troisième épisode de La vie à peu près de Camille Morino. Demain, au micro de Florence Grivel, elle racontera l'extraordinaire aventure de l'exposition Elle, visitée entre 2009 et 2011 au Centre Pompidou par plus de 2,5 millions de visiteurs et visiteuses. La vie à peu près, c'est terminé pour aujourd'hui. Merci à Sacha Anger et à Marie-Claude Cudry pour la réalisation de l'émission et merci aussi à Audrey Zano, notre attachée de production. La vie à peu près, c'est une production de Florence Grivel et Agnès Léveillé, à retrouver du lundi au vendredi dès 13h30 sur RTS Espace 2 et quand ça vous chante sur Play RTS. Très bon après-midi à vous à l'écoute de RTS Espace 2. Tendez l'oreille, il est 14h.
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2: Premier trio d'Arensky, premier concerto pour piano de Brahms par Emmanuel Ax et l'Orchestre symphonique de la radio berlinoise, concerto pour soprano coloratour d'Alexandre Scriabine, 16e sonate pour piano de Mozart sous le dos de Mao Fujita à Verbier. Vous avez vraiment bien fait de choisir Espace 2 pour mettre de l'harmonie dans votre après-midi. Martine Gers et Yann Nering à la programmation. On est parti pour 2 heures de captation live réalisées dans toute la Suisse romande. Première destination de ce voyage musical, Porrentruy est peut-être son plus beau lieu de concert, l'église des Jésuites, où un trio composé de Milos Popovic au piano, Jing Wang au violon et Xavier Phillips au violoncelle s'apprêtent à nous donner lecture du premier trio en ré mineur, l'opus 32 d'Anton Arensky. Arensky, l'héritier de Rimsky-Korsakov, puis le professeur de Rachmaninov, Scriabine et Lier à Moscou, victime aussi d'une passion immodérée pour l'alcool qu'il fera quitter ce monde à 45 ans seulement. C'est un autre maître qui vient de disparaître qu'il rend hommage ici, Karl Davidov, violoncelliste de grand talent, ami de Tchaïkovski, qui dirigeait le conservatoire de Saint-Pétersbourg durant ses études.

Le premier trio avec piano en ré mineur d'Anton Arensky. Nous écoutions Milos Popovic au piano, Jing Wang au violon et Xavier Phillips au violoncelle en concert le 4 septembre 2011 à l'église des Jésuites de Porrentruy sous des micros d'espace 2 placés par Laurent Deschanet.

piloté par Jan Nering. Du nord de la Suisse, on met le cap sur l'extrême ouest, Genève et son Victoria Hall, qui accueille le 23 octobre 2022 l'un des meilleurs orchestres d'Allemagne, le symphonique de la radio berlinoise et son chef britannique Robin Ticciati, pour donner vie notamment avec au monumental le premier concerto pour piano en ré mineur opus 15 de Johannes Brahms, avec pas n'importe qui au clavier, Emmanuel Axe. Considéré comme, par bon nombre de commentateurs, comme une symphonie avec piano obligé, ce concerto est l'aboutissement d'un long et laborieux processus créatif jalonné de doutes et de remises en question. Comment, en effet, composer une symphonie après Beethoven et en même temps qu'écrire d'autre qu'une symphonie quand deux pianos ne suffisent plus à étancher sa soif expressive? Des questions qui ont hanté l'esprit déjà tourmenté du jeune musicien et qu'il est intéressant de replacer dans leur contexte chronologique. 1852, c'est l'époque des deux premières sonates pour piano. Brahms n'a pas encore 20 ans, il pousse l'instrument et le genre de la sonate dans leur retranchement extrême. La crise est déjà là. 1853, deux événements viennent attiser ce mal-être latent. Le premier est la rencontre à Weimar avec Liszt, alors à l'apogée de sa gloire. La cour entretenue autour du maître plonge le jeune Johannes dans un profond malaise. Le second événement est paradoxalement l'accueil enthousiaste que lui réserve à Düsseldorf le couple Clara et Robert Schumann. Une rencontre qui lui révèle à quel point sa musique est encore sous l'emprise tant esthétique que structurelle du génie de Zwickau. Il faut agir, faire éclater les modèles, se dépasser. C'est ce qu'il tente de faire en mettant sur le métier une nouvelle sonate pour piano, la sonate en fa mineur opus 5. L'œuvre, pour la concentration extrême de son abondant matériau mélodique et contrapuntique, donne plus que jamais raison à Schumann, qui avec une intuition proprement prophétique, avait déclaré dans sa chronique Voix nouvelle que les premières sonates de Brahms étaient déjà des symphonies déguisées. 1854, la soif expressive est toujours à son comble, mais Brahms n'ose pas faire le grand saut de la symphonie. Il double alors la mise et compose une sonate pour deux pianos. 1856, octobre, Brahms soumet le premier mouvement, un remaniement de mouvements de symphonie avortés à l'appréciation de Joseph Joachim. En décembre, c'est au tour du final. L'énorme machine est en marche, mais pas au bout de ses soucis. 1857, janvier, autour de l'adagio d'être présenté à Joachim. Avril, deuxième version du final. Ce ne sera pas la dernière. 1858, retouche. 1859, 22 janvier, la création. Et là, pour cadre Hanovre, il est un vrai succès. Mais l'euphorie est de courte durée, car cinq jours plus tard, l'œuvre est littéralement massacrée par le public et la presse de Leipzig, fief du conservatisme. Dans l'influente revue Signal et für die musikalische Welt, on traite le concerto de déchaînement chaotique de sonorités nouvelles. Mais qu'à cela ne tienne, Brahms a enfin achevé l'œuvre la plus douloureuse et en même temps la plus riche en apprentissage de sa vie. Et il a enfin clairement affiché sa couleur de musicien, libéré, du moins partiellement, des griffes tyranniques de ses modèles. Le voici solidement et durablement attaché à l'arbre des progressistes. Ce n'est que lorsqu'il se désolidarisera de Liszt et de Wagner et que les composantes classiques de son œuvre se dégageront plus clairement que les partis changeront de front.

Emmanuel Axe, Robin Ticciati et l'Orchestre Radio Symphonique de Berlin interprètent le 23 octobre 2022 au Victoria Hall de Genève du premier concerto pour piano en ré mineur, opus 15 de Johannes Brahms. Martin Guerre s'assurait la régie pour Espace 2, Julien Carrera, la prise de son.

Un prélude et une chaconne pour luth de Jacques Bittner, compositeur et luthiste baroque d'origine austro-hongroise. Son nom original était Jakob Büttner. Il était servi ici par l'excellent Luca Pianca en concert le 25 mai 2015 dans l'église Saint-Nicolas de Rougemont dans le cadre du festival de musique ancienne La Folia. Espace 2 était représenté ce jour-là par Martin Gers à la régie et Philippe Hamilton à la prise de son. Prochain live de l'après-midi, dans cette tournée romande sur Espace 2, une petite rareté, le concerto pour soprano, coloratour et orchestre de Reinhold Lier. Compositeur que l'on connaît à peine, est-ce parce qu'au contraire de ses compatriotes Shostakovich et Prokofiev, il ne s'est jamais opposé au régime soviétique, préférant offrir aux oreilles du monde des musiques aux couleurs nationales clairement affirmées. C'est voir les choses en noir et blanc. Certes, son style très 19e ne le porte pas à révolutionner son art, mais il trouve ailleurs son originalité, dans l'utilisation notamment du folklore des peuples de cet immense nouveau pays. De Sibérie jusqu'en Azerbaïdjan, leur mélodie unique donne des airs de voyage exotiques à beaucoup de ses pages. C'est le cas de cet étonnant concerto composé en 1943, et qui s'articule en deux courts mouvements, Andante et Allegro. Laura Aikin, escortée par l'orchestre de la Suisse romande et Lahav Chani, le 28 mai 2015 au Victoria Hall de Genève.

Concerto pour soprano, coloratour et orchestre de Reinhold Lier, dans une lecture de Laura Aikin, escortée par l'orchestre de la Suisse romande et Lahav Shani, le 28 mai 2015 au Victoria Hall de Genève. Martin Guerre s'assurait la régie Espace 2, escortée par Philippe Hamilton à la prise de son.

Mozart, une sonate pour piano qui n'a de facile que le surnom. 16e sonate en ut majeur que Schell 545, servie ici sur les hauteurs de Verbier le 28 juillet 2021 par Mao Fujita, lauréat 2017 du concours Clara Askill de Vevey. Elsa Desjardins était aux commandes de la régie Espace 2, tandis que Renaud Millet-Lacombe s'occupait des micros. Tournée romande, couleur baroque.

Un passamezza pour violon, cornetto et basse continue de Valentin Hausmann, organiste et compositeur allemand de la seconde moitié du XVIe siècle, qui a notamment contribué à la diffusion de la musique italienne en Allemagne, à travers l'édition de chansons, mais également ses propres compositions instrumentales qui boivent à cette source intarissable. Nous l'écoutions ici, servi par Jörg Andreas Bötticher et les membres de son ensemble Voces Suaves, en concert le 3 septembre 2017 en l'église des Capucins de Fribourg, dans le cadre de la saison de l'ADMA, l'association pour la découverte de la musique ancienne. Sur place pour Espace 2, il y avait Yann Nering à la régie et Blaise Favre à la prise de son. On referme ce chapitre de tournée romande sur quelques tours de disque, extrait de la 2e symphonie en si mineur de Cornelis Döpper, musicien néerlandais qui a vécu à cheval entre la fin du XIXe et le début du XXe siècle.

0: Un extrait de la deuxième symphonie en si mineur du néerlandais Cornelis Doper, dans une lecture au disque chez Chandos de Matthias Bamert et de l'orchestre de la résidence de La Haye. On se retrouve demain, même onde, même horaire, pour 2 heures de concert immortalisés par la production musicale d'Espace 2. Martin Gers, Yann Nering et Antonin Scherrer aux commandes, qui vous souhaitent une très belle fin de journée. Votre prochain rendez-vous avec la musique sur RTS Espace 2, c'est dans quelques minutes avec Catherine Buzer et Son Oreille d'abord. Mais tout de suite, les informations. Il est 16h.
1: Pierre-Étienne Joie.
2: Le MCG veut renforcer l'accès des résidents genevois au logement subventionné. Le parti a dévoilé à Genève une initiative cantonale qui durcit les conditions et s'attaque au quota de 20% d'attribution par l'État. Il a jusqu'au 18 décembre pour récolter 4272 signatures valables. Environ 7500 personnes attendent un logement subventionné, soit le même nombre environ que le volume d'appartements pilotés par les 5 fondations de droit public en charge de les attribuer. La fronde s'organise contre les lunettes connectées. Une pétition vient d'être lancée en Suisse. Elle demande au Conseil fédéral d'interdire la vente de ces appareils. En 2 jours, elle a déjà récolté plus de 10 000 signatures. Les pétitionnaires soulignent le risque d'être filmés ou enregistrés à son insu. Ils craignent que ces lunettes ne deviennent l'outil rêvé des voyeurs. L'autre inquiétude, c'est que les enfants, notamment dans les piscines et les vestiaires. Les escroqueries aux faux policiers ou aux faux banquiers continuent de faire de nombreuses victimes dans le canton de Neuchâtel. Depuis le début du mois de juillet, 28 cas ont été annoncés à la police pour un préjudice total d'environ 180 000 francs. 15 auteurs ont pu être identifiés. La police, la vraie, rappelle les modes de prudence de mise et d'avertir en cas de doute en composant le 117. Le canton de Fribourg lance un nouvel appel à projet de 100 000 francs pour soutenir le bilinguisme. Les communes, associations, entreprises, médias ou églises peuvent déposer leur dossier jusqu'au 15 septembre. Cette initiative existe dans le canton depuis 2018. Habituellement lancée au printemps, cet appel à projet a été suspendu cette année dans l'attente de l'approbation du budget cantonal 2026. Le Portugal interdit le port du voile intégral. Le président a promulgué une loi votée à l'initiative de l'extrême droite interdisant la dissimulation du visage en public. Dans la pratique, elle cible les femmes musulmanes portant le voile intégral. Le visage doit être considéré comme un élément central de l'identité et de la communication humaine, a expliqué le chef de l'État. L'ancien dirigeant du Parti socialiste a toutefois reconnu qu'il s'agissait d'un sujet de grande sensibilité sociale et culturelle. Les contrevenances s'exposent à des amendes comprises entre 150 et 3000 euros. Des dérogations sont prévues notamment pour des raisons de santé, des motifs professionnels, artistiques ou climatiques, ainsi que dans les lieux de culte, les représentations diplomatiques et les avions. Les auteurs en lice pour le prix du livre de la ville de Lausanne sont connus. Virginia dans les tours de Thomas Bingley, d'une utopia d'Alice Bottarelli, fille de d'Anne Pitlou, le héron et son double de Mathieu Ruff et Colomb ne s'écrit pas au féminin de Lolvi Tillmans. Ce sont les 5 ouvrages en course. Le public peut voter jusqu'à fin décembre. Le nom du ou de la lauréate sera dévoilé le 27 janvier. Le réalisateur britannique John Irvine est mort, connu pour son film Hamburger Hill et la mini-série de la BBC La Taupe, adaptée du roman d'espionnage de John le Carré. Il est décédé à l'âge de 86 ans. Nommé 3 fois au BAFTA, les récompenses du cinéma britannique, John Irvine a dirigé plus d'une trentaine de films ou de séries au cours d'une carrière de plus de 5 décennies. Entre 30 et 34 degrés cet après-midi, avec encore assez de soleil et des cumulus. En cours de nuit, quelques averses isolées, 30 à 34 l'après-midi, vent du sud-ouest modéré sur le plateau. Demain jeudi, hormis quelques éclaircies par moment, le ciel sera le plus souvent très nuageux, avec des averses et des orages parfois forts, 25 degrés. Vendredi changeant, avec des averses parfois orageuses.
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5: Bienvenue à bord des vedettes de l'oreille d'abord pour la troisième étape de notre croisière sur le Danube. Notre capitaine du jour s'appelle Gilles Ozaman. Soyez toutes et tous les bienvenus.

Hier, nous avons parcouru les principaux pays de la Mitteleuropa, la Slovaquie, la Hongrie, la Croatie, la Serbie et la Roumanie. Nous avons fait escale dans la fameuse gorge des portes de fer qui marque la frontière entre la Serbie et la Roumanie. Aujourd'hui, notre croisière musicale commence en Bulgarie, où le Danube est la seule voie navigable du pays, qu'elle relie à l'Europe centrale et à l'Allemagne. La Bulgarie est la destination privilégiée de tous ceux qui veulent sortir des sentiers battus ou qui cherchent à connaître les secrets de l'Europe profonde.

Le mystère des voix bulgares, un chœur de voix a cappella formé en 1952 en tant que chœur de la radio et de la télévision nationale bulgare. L'ensemble s'est acquis une renommée internationale en mélangeant un répertoire traditionnel et arrangements modernes. On leur doit leurs premiers enregistrements à l'ethnomusicologue suisse Marcel Cellier. La Bulgarie est une contrée encore assez méconnue. Située au cœur de l'Europe balkanique, elle est entourée par la Grèce, la Roumanie, la Macédoine, la Serbie et la Turquie. Les voyageurs du XIXe siècle l'appelaient le vestibule de l'Europe, car le pays offre un assemblage de toutes les beautés naturelles du vieux continent. Montagnes hautes et vertigineuses, vallées encaissées et fertiles, des forêts aussi anciennes que touffues, ainsi que des plages dorées face à la mer Noire. Outre les paysages qui offrent des réjouissances à tous les voyageurs, la Bulgarie a aussi de quoi satisfaire les amateurs d'art et d'histoire. Au carrefour de l'Orient et de l'Occident, la Bulgarie a vu passer les âges des Thraces, des Romains, des Byzantins et des Ottomans. Le passage de chacun a laissé des traces profondes dans le pays, aussi bien au niveau des paysages que de la culture et de la langue. De nombreux sites ont ainsi été classés au patrimoine mondial de l'UNESCO en raison de leur incroyable valeur. Dobri Christophe est l'un des principaux compositeurs bulgares du XXe siècle. Il est né en 1875 à Varna et mort en 1941 à Sofia. Il était également chef d'orchestre, musicologue et professeur de musique classique. Il a étudié la composition notamment au Conservatoire de Prague auprès d'Antonin Dvorak. Puis il est rentré au pays et a contribué au développement de la culture musicale bulgare en introduisant beaucoup d'éléments de folklore dans ses compositions.

des basses profonde, tout à fait exceptionnelle ici dans ces chants religieux bulgares composés par Dobri Christov, l'un des principaux représentants bulgares du XXe siècle. Ces chants religieux étaient ici interprétés par le chœur d'hommes Ribin sous la direction de Valérie Ribin. Autre grande figure de la musique classique bulgare, Petko Stainov, qui a consacré toute sa vie à la musique de son pays et à la culture musicale. Stainov est né en 1896 et mort à Sofia en 1977. À 11 ans, il a entièrement perdu la vue, ce qui ne l'a pas empêché d'accomplir des études musicales. Son domaine de prédilection, c'est la musique symphonique et chorale. Son langage musical est d'ailleurs assez proche de celui de Dobri Christov, qui a été son professeur. De Petko Stainov, je vous propose de découvrir un mouvement de la suite des danses thraces, son œuvre la plus populaire, qui a valeur en Bulgarie de symbole.

Kosteinov, une œuvre écrite en 1925. J'ai dû aller la chercher sur Internet parce qu'à la radio, nous n'avions aucun enregistrement de ce grand compositeur bulgare. Le chef d'orchestre est Peter Dimitrov. En revanche, l'orchestre est anonyme puisqu'il est écrit en alphabet cyrillique, alphabet que je ne peux pas lire. Le Danube quitte le territoire bulgare juste après Silistra, il longe ensuite la Roumanie et va servir de frontière entre la Roumanie au sud et la Moldavie au nord et l'Ukraine. C'est la Moldavie qui a le plus petit tronçon du rivage danubien, 340 mètres seulement. En aval de Galati, la rive gauche du Danube devient moldave et le fleuve marque la frontière entre la Roumanie et la Moldavie. La musique moldave partage bien des aspects avec la musique roumaine et la musique ukrainienne, pays voisins dont de nombreux ressortissants vivent en Moldavie. Elle présente des traits rythmiques et des ornementations mélodiques propres aux musiques balkaniques, tziganes et kletzmer, qui ont intégré comme elles l'héritage des influences ottomanes et orthodoxes. À compter de la fin du XVIIIe siècle, des compositeurs européens et russes se mettent à recueillir des mélodies moldaves et à les intégrer dans leurs propres compositions. Mais il faut attendre le 19e siècle pour que la musique notée fasse son apparition, grâce notamment à la création d'un conservatoire de musique en 1836. À la fin du siècle, de nombreux compositeurs russes séjournent en Moldavie, parmi eux Rubinstein, Scriabine, Rachmaninov et Mieczyslaw Weinberg, à qui l'on doit cette formidable rhapsodie sur des thèmes moldaves que voici.

Quelle belle énergie dans cette rhapsodie sur des thèmes moldaves. C'est l'opus 47 du compositeur russe Mieczyslav Weinberg. Nous l'écoutions ici dans l'interprétation de l'orchestre symphonique du RSS sous la direction d'Yevgeny Svetlanov. La mère de Weinberg était originaire de Kitchinev, la capitale de ce qui était alors le territoire russe de Bessarabie et qui est devenue par la suite la République soviétique de Moldavie. On peut dire que cette rhapsodie est comparable à celle de George Enescu que nous avons écouté hier. Et ce n'est pas une coïncidence, puisque Enescu était lui aussi originaire de la Moldavie, bien qu'une partie de cette ancienne principauté appartienne maintenant à la Roumanie. Les deux compositeurs se sont servis du captivant héritage musical, rythmique et mélodique de ce petit pays des Balkans. Et de nos jours, l'une des plus grandes figures musicales de la Moldavie est la violoniste Patricia Kopaczynskaya, qui est tout à la fois moldave, suissesse et autrichienne. Bien que résidente bernoise, Patkop, comme on aime à l'appeler, a conservé des liens avec son pays d'origine et soutient notamment en qualité d'ambassadrice pour Terre des Hommes des projets pour les enfants roumains. Patricia Kopaczynskaya a conservé de ses origines moldaves le tempérament volcanique, ce qui lui a valu d'être qualifiée par le magazine Diapason de violoniste qui ose tout, quitte à reléguer Gitlis, Kremer ou Kennedy au rang de pépère tranquille.

Le final Allegro con brio de la sonate pour violon et piano de George Enescu. Patricia Kopaczynskaya était accompagnée au piano par Mihaela Ursu-Aleaza. Après la frontière moldave, la rive gauche du Danube devient ukrainienne. Et le fleuve marque la frontière entre la Roumanie et l'Ukraine, desservant les ports de Reni en Ukraine et d'Izace en Roumanie. Puis le fleuve se divise en trois bras. Deux d'entre eux coulent en Roumanie et le troisième, plus septentrional, continue à servir de frontière avant de se déverser dans la mer Noire. Ici aussi, des différents territoriaux subsistent entre l'Ukraine et la Roumanie, notamment concernant l'îlot Meïkan sur la rive droite du bras de Tchilia et le golfe de Moussoura à l'embouchure de ce même bras en mer Noire. La musique en Ukraine est fortement liée à celle de la Russie voisine qui faisait en outre partie de l'URSS. Située au carrefour de l'Europe et de l'Asie, la musique participe tout naturellement de ces deux influences, notamment par l'usage des modes et des mélismes. La musique vocale y est prédominante. S'il est difficile de définir la musique classique ukrainienne, en revanche, plusieurs personnalités se sont fait connaître de la scène internationale. Parmi elles figurent Reinhold Glier et Sergueï Prokofiev. Prokofiev est né dans la ville de Sansovka, qui se trouvait alors dans l'Empire russe. Il est difficile de définir la part ukrainienne de sa musique, tant son œuvre est liée à la culture russe. Mais je laisserai au soin au compositeur lui-même de définir son art. Le principal mérite de ma vie, ou si vous préférez son principal inconvénient, a toujours été la recherche de l'originalité de ma propre langue musicale. J'ai horreur de l'imitation et j'ai horreur des choses connues. Prokofiev s'est néanmoins intéressé de près au folklore et aux légendes de son pays. En 1914, lors d'un voyage à Londres, il a l'occasion de découvrir les ballets de Stravinsky et de faire connaissance avec Serge de Diaghilev qui lui passe commande d'une œuvre. Les deux hommes se mettent d'accord sur un ballet dont l'argument s'inspirerait de l'antiquité païenne russe. Ainsi naquit Alla et Loli, un ballet scythe qui met en scène la déesse de la fécondité Alla, menacée par le dieu noir Tchoubog et sauvée par le vaillant guerrier Loli. Mais Diaghilev est déçu de la partition que lui présente Prokofiev et la refuse en raison de l'ineptie du sujet. Prokofiev décide alors de récupérer la musique qu'il a composée et d'en faire une suite pour orchestre en quatre parties qu'il baptise Suite Scythe. L'œuvre a bien sûr fait scandale lors de sa création à Saint-Pétersbourg en janvier 1916. L'esthétique primitive, païenne, barbare a choqué le public autant que le Sacre du printemps de Stravinsky 3 ans auparavant. De cette suite, on écoute les 3 derniers mouvements.

Les trois derniers mouvements de la suite SIT de Sergueï Prokofiev. Cyril Kondrachine dirigeait l'orchestre symphonique d'État russe. Après les compositeurs, les interprètes originaires d'Ukraine, il y en a deux qui se distinguent tout particulièrement, deux éminents pianistes. Vladimir Horowitz, né à Kiev en 1903, et Sviatoslav Richter, né lui à Yitomir en 1915. Les deux villes faisaient alors partie de l'Empire russe. Richter n'est autorisé à se produire en Occident qu'à compter de mai 1960. Il connaît alors la célébrité après une tournée triomphale aux États-Unis. Mais rapidement, il fonctionne en dehors du système en donnant des concerts là où cela l'inspire. Son style de vie refuse toute médiatisation. Allergique à toute planification, il joue où et quand bon lui semble, imposant souvent des programmes hors normes à des publics médusés par la puissance tellurique comme par les infinies délicatesses de son jeu. Je vous propose ici de l'écouter interpréter l'Andante Spianato et la Grande Polonaise de Frédéric Chopin, dans lesquelles il est tout simplement sublime.

Sviatoslav Richter, l'Orchestre symphonique de Londres, dirigé par Cyril Kondrachin, nous offrait ici l'Andante Spianato et la Grande Polonaise de Chopin. Avec Sviatoslav Richter, nous arrivons au terme de cette croisière au fil du Danube. Après Galati, le fleuve se divise en trois bras pour former un immense delta qui aboutit à la mer Noire. Les bouches du Danube forment un milieu géomorphologique en évolution rapide qui ne cesse de s'agrandir. Il est temps pour nous de rejoindre le port, en espérant que cette croisière musicale vous aura apporté un peu de vent du large. Je remercie chaleureusement M. Georges Willem qui m'a soufflé l'idée de cette croisière musicale au fil du Danube. Et vous aussi, chers auditeurs, n'hésitez pas à me soumettre vos idées. Je me ferai un plaisir de les explorer. Nous allons refermer cette oreille d'abord avec un extrait de la 13e symphonie de Dimitri Shostakovitch, celle qui indique en sous-titre Babi Yar. L'œuvre met en musique des poèmes d'Evgeny Evtouchenko sur le massacre de Babi Yar, un des plus grands massacres de la Shoah ukrainienne menée en URSS. Des dizaines de milliers de juifs ont été assassinés par les nazis les 29 et 30 septembre 1941 aux abords du ravin de Babi Yar. C'est une occasion pour nous de rappeler que les rives du Danube, aussi beaux soient-ils, ont souvent été baignées par le sang des guerres. Et voici ce que Shostakovitch lui-même disait à propos de cette symphonie. « J'ai été réjoui lorsque j'ai lu le texte de Babi Yar. Le poème m'a surpris et il a surpris des milliers de gens. Beaucoup avaient entendu parler de Babi Yar, mais c'est avec le texte écrit par Evtouchenko qu'ils s'en sont vraiment rendus compte. Beaucoup avaient essayé de détruire la mémoire de Babi Yar, d'abord les Allemands eux-mêmes, puis le gouvernement ukrainien. Mais ce texte est devenu une preuve même que ce qui s'est passé à Babi Yar ne sera jamais oublié. Voilà une preuve de la puissance de l'art. Les gens savaient ce qu'il s'était produit à Babi Yar, même avant le poème d'Evtouchenko, mais ils ont décidé de se taire. Le texte de cette symphonie a brisé le silence. L'art détruit le silence. »

0: Humour, c'est le titre que porte le deuxième mouvement de cette 13e symphonie de Dmitri Chostakovitch, symphonie qui porte le titre de Babillard. Mstislav Rostropovitch dirigeait la Société d'art choral de Washington et l'Orchestre symphonique national. Ainsi prend fin cette édition de L'Oreille d'abord. Remercions ensemble Gilles Ozaman pour la réalisation de cette proposition de Catherine Buzer. Merci d'écouter Space 2, il est 17h30.
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Bonjour, merci de nous rejoindre dans la Dolce Vita. Notre tout premier point de rencontre se situe aujourd'hui dans le hall d'un départ d'un aéroport suédois. Departure. Departure, c'est l'une des dernières compositions du batteur suédois Emil Brandqvist. L'Emil Brandqvist Trio privilégie toujours ce caractère romantique et minimaliste qu'on entend souvent dans le jazz scandinave. Poèmes pour voyageurs, Poems for Travelers, c'est le titre de leur dernier album.

It Could Happen to You, la chanson, un standard de Jimmy Van Heusen, faisait partie des favoris de Bill Evans. Il faisait d'ailleurs partie d'une collection d'une dizaine de titres sur un très bel album en duo avec la chanteuse suédoise Monica Zetterlund au milieu des années 60, un souvenir ravivé par une jazzwoman actuelle, la pianiste et chanteuse islandaise Anna Greta. Elle propose pour chaque morceau un écrin instrumental qui sort des sentiers battus, dans ce cas-ci un trio piano-basse-flûte. La flûte, elle trône aussi en vedette dans l'univers suivant. Nous survolons la forêt tropicale au carrefour entre Argentine, Brésil et Paraguay. Tout un folklore imaginaire composé par le guitariste Polo Marti, entouré des musiciens de l'ensemble La Chimera.

Sueños de agua. C'est un paysage enchanté où ruissellent des sources, des brumes, des ruisseaux. Une composition présente sur l'album Iguazú de l'ensemble La Chimera. Un disque qui célèbre les mélanges des cultures natives des peuples amérindiens avec celles des colons, des migrants européens, des esclaves africains arrivés sur les côtes du continent sud-américain. Et nous sommes toujours dans cet esprit, dans cette histoire-là, avec la chanteuse uruguayenne Malena Muñoz. Malena Muyala cultive l'amour du tango argentin, mais elle compose aussi ses chansons personnelles participant à un courant folk typiquement latino-américain.

une rencontre entre le guitariste américain Aldi Meola et le bandoneon argentin de Dino Saluzzi. La rencontre avait lieu en 1996 sur l'album Di Meola Plays Piazzolla. La rencontre suivante s'est opérée à distance plutôt. C'est une très belle voix de jazz. Madeleine Peyroux, elle succombe au charme d'une chanson de Leonard Cohen.

Half the Perfect World, c'était Madeleine Perroux qui reprenait une chanson de Leonard Cohen. On va continuer avec les cordes bien plus anciennes du théorbe. Bruno Elstroffer joue la Bergamasque vénitienne de Capsberger.

Les cordes du Quintetto Lisboa aux couleurs du fado. Vai, c'est le titre de cette chanson. Elle était interprétée par Maria Berasarte. La beauté de Lisbonne, sa musique, ses rues étroites, ses couleurs ont été célébrées sur grand écran par Wim Wenders. Lisbon Story date de 1994. Lisbon Story, c'est un souvenir auquel s'est attachée la vocaliste Norma Winstone, qui a constitué tout un album d'évocations cinématographiques, Descansando Songs for Films, en 2018.

À la fois mystérieuse et lumineuse, spirituelle et moderne, Aroj Aftab est un petit peu tout cela à la fois. Son nom, Aroj Aftab, est déjà tout un poème en soi. Il signifie « soleil levant ». Sa musique synthétise les ghazals traditionnels, une poésie persane psalmodiée, et puis aussi cet univers sonore électroacoustique tout à fait contemporain. Classique, lumineuse, carrément printanière d'ailleurs. Voici les premières notes de la sonate pour flûte et piano de Francis Poulenc, dans le duo formé par Mathieu Dufour et Éric Lesage.

Que reste-t-il de nos amours? Composition de Léo Chauliac pour Charles Trenet, qui a séduit déjà plusieurs musiciens de jazz. Ici l'organiste Rhoda Scott et son Lady Quartet en 2017. C'est à Paris aussi, dans les ruelles de Saint-Germain, que la violoniste et chanteuse Aurore Voilquet a imaginé son joli soir d'été. Un soir d'été, c'est le titre de ce dernier album. Entouré de ses artistes invités, Thomas Dutronc, Angelo Debar, le chanteur San Severino également. Aurore Voilquet qui redonne vigueur à quelques chansons du passé qui, soudainement, font beaucoup plus jeune que leur âge.

Gypsy Rag, une composition du guitariste français Romanet, partagée avec le violoniste Florine Nicolescu. Et juste avant, d'autres français très gypsy jazz, eux aussi, San Severino, le trio de la violoniste Aurore Voilquet, sur un ancien succès de Serge Reggiani. C'est un festival de cordes ce soir. Il y a déjà quelques années, le Quatuor Eben faisait paraître un disque très peu classique, entièrement tourné vers le cinéma et vers quelques thèmes musicaux qui faisaient partie des musiques de films favorites de ces quatre talentueux archets. On y trouvait par exemple le mythique Streets of Philadelphia de Bruce Springsteen.

Streets of Philadelphia. Bruce Springsteen avait remporté l'Oscar de la meilleure chanson originale en 1994 avec ce titre. Cet arrangement avait été réalisé 15 ans plus tard, à une époque où le quatuor ébène s'affranchissait un petit peu d'un répertoire strictement classique. Et dans la bande, c'est l'altiste Matthew Herzog qui poussait alors la chansonnette avec toute la sensibilité requise. Par contre, changement de cap ces deux dernières années avec les célébrations des 250 ans de Beethoven pour le quatuor ébène. Le quatuor qui s'est vu sollicité dans le monde entier à New York, le Carnegie Hall, a choisi le quatuor français pour jouer l'intégrale des quatuors de Beethoven. C'était le début de leur tournée, une tournée qui a été suivie, enregistrée et qui a donné lieu aussi à une intégrale au disque.

à la Danza Tedesca, la petite danse que Beethoven introduit dans le quatuor numéro 13, quatrième mouvement de l'opus 130, un passage de l'intégrale des quatuors de Beethoven donné en concert partout dans le monde par le quatuor Eben. Cette intégrale est parue chez Warner.

0: le saxophone de Stan Getz en 1961 sur un album avec cordes et harpe aussi, enregistré à Baden-Baden en Allemagne et où il évoquait cet énorme succès de Nat King Cole, Nature Boy. L'occasion d'écouter encore et peut-être d'écouter véritablement cette voix admirable au sein de son trio, le Nat King Cole Trio, qui possédait ce caractère très délicat du trio piano-basse-guitare, dépourvu de batterie donc, auquel le pianiste ajoutait sa voix quelquefois. C'était avant que ne décolle sa carrière de crooner.
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Un trio de jazz complètement fusionnel, celui que formait Carla Bley avec Steve Swallow et Andy Shepard. La pianiste a déclaré en interview qu'elle entendait toujours les trois instruments dans son esprit lorsqu'elle composait et qu'ils auraient même appris à respirer à l'unisson lorsqu'ils jouaient ensemble. La pionnière, la mystérieuse, l'ironique Carla Bley est décédée à l'automne 2023. Musique de chambre à deux partenaires cette fois, clarinette et piano, sur la canzonetta de Gabriel Pierney.

Oasis. Chanson de Natasha Atlas, une oasis sur laquelle s'exprimaient aussi ses meilleurs partenaires. Ibrahim Malouf, qui a composé une grande partie de cet album, plus un trio regroupant André Ceccarelli à la batterie, Christophe Wallem à la contrebasse et Frank Oost au piano. Voici un second artiste d'origine égyptienne. Azam Shahin a remporté le prix du meilleur joueur de oud du monde arabe lors d'un concours qui se déroulait à Beyrouth en 2002. Le voici en duo avec la flûtiste franco-syrienne Naïssam Jalala.

la flûtiste Naysam Jalal, artiste prolifique. Française d'origine syrienne, Naysam Jalal a remporté une victoire du jazz en 2019 dans la catégorie de l'album Inclassable, une fusion orientale partagée dans ce cas-ci avec l'oudiste libanais Hazam Shaheen. À la croisée des mondes, dans un espace-temps qui permet toutes les intersections, nous voici à la fin du XIVe siècle. 6 ans nous séparent de Johannes Ciconia. Johannes Ciconia, dit de Liège, ce liégeois de naissance, est recruté à la cathédrale de Padoue et c'est là que Jehan de Chivogne, c'était son nom de naissance, y acquiert cette autre identité, italianisée Ciconia, la cigogne. Johannes Ciconia, qui est considéré aujourd'hui comme un pionnier de la polyphonie à l'aube de la Renaissance.

Ô Felix Templum, un temple heureux qui jaillit du XIVe siècle. Ô Felix Templum, la musique de Johannes Ciconia qui renaît donc du fond des âges grâce à la passion de Pedro Memmelsdorf, fondateur de l'ensemble Malmö.

Les Balkans et la guerre. Au centre du film réalisé en 2004 par Emir Kusturica, la vie est un miracle. Et parmi les musiciens du No Smoking Orchestra, le groupe balkanique de Kusturica, il y a cette présence très forte du tympanon. Le tympanon qui jaillit aussi dans une musique beaucoup plus ancienne, une pièce mystérieuse, obsédante, du début du XVIIIe siècle, viennois, le Pizzicato de Johann Georg Reuter. 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

Une immense bouffée de tendresse. Des paroles que nous sommes nombreux à pouvoir fredonner par cœur et qui, dans ce cas-ci, prennent une signification symbolique encore plus émouvante. Le groupe français Les Yeux Noirs a choisi d'évoquer la chanson de Bourvil en yiddish. Le yiddish qui ne compte plus que 300 000 locuteurs dans le monde, alors que la langue yiddish était parlée par plus de 10 millions de personnes avant 1940. La musique, la voici encore, peut-être en guise de consolation, comme une voie vers la plénitude aussi. Shining Face, ce titre Shining Face témoigne ici de toute l'affection et des liens profonds qui nous unissent à ceux qui nous sont proches. Shining Face, c'est la plage-titre du nouvel album du pianiste belge Igor Jeuneau, paru chez Igloo.

0: Shining Face, le trio du pianiste belge Igor Jeheneau, en conclusion de la Dolce Vita, une émission de la RTBF Musique 3, programmation et présentation, Sylvia Lazare. On se retrouve demain dès 17h30 sur Espace 2. Je vous souhaite une excellente soirée.
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2: Bonjour à toutes et à tous. Nous partons ce soir au Festival de Salzbourg, l'un des rendez-vous les plus importants du monde de l'opéra et de la musique classique, pour y entendre le Requiem de Verdi. Bienvenue à vous. À Salzbourg, on aime dire que toute la ville devient une scène. Cette idée, cette image, on la doit notamment au metteur en scène Max Reinhardt, l'un des fondateurs du festival en 1920, aux côtés du poète Hugo von Hofmannsthal, du compositeur Richard Strauss et du chef d'orchestre Franz Schalk. Au lendemain de la Première Guerre mondiale, l'ambition de ces quatre artistes est avant tout humaniste, retisser les liens entre les peuples grâce à la musique, au théâtre et plus largement à la culture. Et ce qui est intéressant, c'est qu'au départ, le projet de ce festival n'était pas du tout celui-là. Un an plus tôt, certains imaginaient un festival consacré uniquement à Mozart, qui était né à Salzbourg, mais Reinhardt, Hofmannsthal, Strauss et Schalk, eux, ont une vision beaucoup plus large, un grand rendez-vous dédié à l'opéra, au théâtre, à la musique et à la danse. Ils vont donc, en quelque sorte, infiltrer l'association qui est aux commandes et en prendre progressivement le contrôle artistique en imposant une première édition résolument pluridisciplinaire. Le festival connaîtra ensuite des turbulences, entre les soucis financiers des premières années à son instrumentalisation par les nazis, qui l'utiliseront comme une vitrine de propagande. Mais dès la fin de la Seconde Guerre mondiale, sous l'impulsion des Américains, qui vont voir dans cette grande masse musicale l'occasion pour les alliés de concurrencer les soviétiques sur le terrain de la culture,

le festival va renaître de ses cendres, attirant des artistes du monde entier. Pendant plusieurs décennies, des chefs comme Wilhelm Furtwängler puis Herbert von Karajan vont marquer profondément son identité artistique. Puis, en 1991, ce sera un grand tournant avec l'arrivée de Gérard Mortier. Le directeur belge bouscule les habitudes, ouvre largement la programmation aux grands metteurs en scène de théâtre et fait aussi une place importante à la musique ancienne et à la création contemporaine. On y croise notamment Patrice Chéreau, Luc Bondy, Peter Sellars, Robert Wilson ou Christophe Martaler, mais aussi les musiques de Luciano Berio, K.S. Ariaou ou Helmut Lachenmann. Si aujourd'hui Salzbourg est surtout associé à l'opéra, le festival accorde également une place importante aux concerts symphoniques et au théâtre. Chaque été, de la mi-juillet à la fin août, il propose près de 170 représentations et attire plus de 250 000 spectateurs et spectatrices. Ce soir à Salzbourg, nous allons entendre l'une des œuvres les plus impressionnantes du répertoire choral, le Requiem de Verdi. Cette œuvre occupe une place un peu particulière dans le catalogue du compositeur. Verdi est alors au sommet de sa gloire. Il a déjà écrit Rigoletto, La Traviata, Le Trouvère ou encore Aïda. Rien ne l'oblige à se lancer dans une messe des morts. Mais en 1873, la disparition de l'écrivain Alessandro Manzoni, qu'il admire profondément, le bouleverse. Et il décide alors de lui rendre hommage par la musique. Le résultat est un requiem qui respecte le texte de la liturgie catholique tout en portant la marque du grand dramaturge qu'était Verdi. Certains l'ont d'ailleurs qualifié d'opéra en costume d'église, tant Verdi y déploie une force dramatique exceptionnelle. Certains passages du requiem sont d'une puissance spectaculaire, comme le célébrissime Dies Irae, cette évocation du jugement dernier avec ses coups de tonnerre orchestraux et les éclats du chœur. Et puis il y a ces passages beaucoup plus intimes où le temps semble s'arrêter, où s'exprime le doute, la peur, mais aussi l'espoir. Plus qu'une messe des morts, ce requiem est une réflexion profondément humaine sur la vie, la mort et sur tout ce qui les relie. Au Festival de Salzbourg, la distribution réunit la soprano polonaise Ivona Sobotka, la mezzo-soprano française Marianne Krebasa, le ténor américain Michael Spires et la basse azerbaïdjanaise Maharam Huseynov. Ils et elles sont accompagnés par le chœur de l'Opéra de Vienne et les Wiener Philharmoniker sous la baguette de l'un des plus grands interprètes de Verdi de notre temps, Riccardo Muti.

Au Festival de Salzbourg, c'était le Requiem de Verdi. On entendait les voix de la soprano Ivona Sobotka, de l'alto Marianne Crevassa, du ténor Michael Spires et de la basse Maharam Hosseinov. Ils et elles étaient accompagnés par le chœur de l'Opéra de Vienne et les Wiener Philharmoniker, toutes et tous emmenés par l'immense Riccardo Muti, l'un des très grands interprètes de l'œuvre de Verdi. Verdi qui a livré avec ce Requiem, composé en 1873, une vision très dramatique, très opératique presque, de cette messe des morts qu'il a composée en hommage à l'écrivain italien Alessandro Manzoni. Le Festival de Salzbourg a commencé le 17 juillet dernier, il se poursuit encore jusqu'à fin août, donc ça vous laisse encore le temps, si vous avez envie de faire un saut dans ce haut lieu des musiques, avec l'opéra, les concerts symphoniques, la musique contemporaine, la musique ancienne, et puis aussi le théâtre. Donc le Festival de Salzbourg à voir et entendre encore jusqu'au 29 août. De notre côté, nous allons à présent quitter le festival. Je remercie les équipes de la radio publique autrichienne qui ont enregistré le Requiem de Verdi le 15 août dernier. Et merci également à l'UER, l'Union Européenne de Radio-Télévision, qui nous emmène tout au long de l'été aux quatre coins de l'Europe. Nous sommes encore ensemble jusqu'à 22h et après le Requiem, je vous propose de découvrir une facette beaucoup plus rare de Verdi. On oublie souvent qu'il n'a écrit qu'un seul quatuor à cordes. Alors nous sommes en 1873, soit vraiment dans cette même période de composition que le Requiem. En 1873, Verdi se trouve à Naples et attend la création sans cesse repoussée de son opéra Aïda. Et pour tromper l'attente, il compose complètement autre chose, soit une œuvre destinée à quatre instruments seulement. L'exercice, de sa part, peut surprendre, et pas seulement en raison des amours lyriques de Verdi. À l'époque, en Italie, l'opéra effectivement règne en maître, et le quatuor à cordes, lui, est une spécialité surtout germanique, illustrée par Haydn, Mozart, Beethoven, Schumann et d'autres compositeurs du XIXe siècle. Mais pourtant, Verdi connaît parfaitement ce répertoire et démontre avec son quatuor une remarquable maîtrise de l'écriture de chambre. Dès les premières mesures, certains commentateurs ont pu relever des parentés avec Aïda, dont le quatuor est contemporain, mais loin de la scène lyrique. Verdi y révèle un art beaucoup plus intime, fondé sur le dialogue entre les instruments, l'élégance de la forme et une science du contrepoint qui annonce déjà les œuvres de sa dernière période. Voici ce quatuor à cordes en mi mineur par le quatuor à cordes de la Staatskapelle de Berlin avec Wolfram Brandel et Christoph Spechel au premier et deuxième violon, Julia Deineka à l'alto et Claudius Popp au violoncelle.

Le Quatuor à cordes en mi mineur de Verdi, la seule pièce de musique de chambre qu'il ait écrite en 1873, l'année de la représentation de son opéra Aïda à Naples. Et nous l'écoutions par le Quatuor à cordes de la Staatskapelle de Berlin, formé de Wolfram Brandel et Christoph Spezial au premier et deuxième violon, Jula Denecke à l'alto et Claudius Pop au violoncelle. Ce Quatuor a enregistré un album chez Lean Records en 2022 avec ce Quatuor de Verdi, les chrysanthèmes de Puccini, autre incursion dans la musique de chambre d'un éminent représentant de l'art lyrique, et puis également le premier quatuor à cordes de Tchaïkovski. Et en parlant de Tchaïkovski, eh bien je vous propose de terminer l'émission avec le compositeur russe dans l'interprétation du pianiste coréen Yoon Chan Lim. L'année dernière, il a enregistré pour Decca les saisons de Tchaïkovski, un cycle composé de 12 pièces que Tchaïkovski écrit entre 1875 et 1876. Donc nous sommes dans ces mêmes années qu'Aïda et que ce quatuor de Verdi. Et ces saisons, Tchaïkovski les a pensées comme un véritable feuilleton musical pour Le Nouvelliste, un magazine mensuel de Saint-Pétersbourg. Chaque mois, les lecteurs de ce magazine pouvaient découvrir une nouvelle partition publiée en supplément de la revue. Chaque pièce était accompagnée d'une épigraphe d'un poète russe. La première pièce du cycle, par exemple, Janvier, au coin du feu, est précédée de ces vers de Pouchkine que je vous lis. « Ce lieu de douceur et de paix, la nuit l'a vêtu de pénombre, le feu s'éteint dans la cheminée, la chandelle charbonne. » Voici ce mois de janvier, ainsi que la suite des saisons de Tchaïkovski sous les doigts de Yoon Chan Lim.

0: Yun-Chan Lim dans Les Saisons de Tchaïkovski, un cycle qu'il a enregistré pour Decca l'année dernière et qui referme l'émission du jour. Merci à toute l'équipe. Renaud Musi a réalisé l'émission, Virginie Daud et Garance Parvis sont nos attachés de production et Mitsu Garé est la productrice de l'été des festivals à retrouver encore toute cette semaine jusqu'à samedi. Je vous souhaite une très bonne soirée et une bonne nuit à l'écoute de RTS Espace 2. Tendez l'oreille, il est 22h.
1: Quentin Frey.
2: Le corps d'une femme a été retrouvé hier dans le lac de Lugano et cette noyade, d'abord considérée comme accidentelle, pourrait avoir un lien avec le scandale politique qui a poussé Claudio Zalli à démissionner. La victime serait à l'origine de la diffusion des enregistrements compromettants sur l'ex-président du gouvernement tessinois en juillet dernier. Pour l'instant, la piste de la noyade accidentelle reste privilégiée. C'est l'autopsie qui déterminera les causes exactes du décès. Pierrine Vincens demande son acquittement. L'ancien directeur général de Raiffeisen s'est exprimé aujourd'hui devant la cour d'appel de Zurich. Le parquet accuse Pierrine Vincens et son associé Beat Stöcker d'avoir dissimulé des participations dans des sociétés revendues à Raiffeisen et à Duno, réalisant ainsi des gains indus. La justice réclame 6 ans de prison pour chacun d'entre eux. Mais après 8 jours de procès, le verdict ne sera pas rendu avant plusieurs semaines. Et 2026 s'annonce bien mieux que prévu pour les finances de la Confédération. Alors que le budget établait sur un déficit de 700 millions de francs, c'est finalement un excédent de 800 millions qui est annoncé. Mais la nette augmentation du revenu de l'impôt sur le bénéfice a permis d'inverser la tendance. Et cet excédent, eh bien, le gouvernement n'a pas tardé à annoncer un investissement supplémentaire dans l'armée, près d'1 milliard pour la défense aérienne. Donald Trump devrait rencontrer Kim Jong-un avant la fin de l'année, c'est du moins ce qu'il a annoncé aujourd'hui. Les dirigeants américains et nord-coréens pourraient bien se rencontrer en novembre en marge du sommet de l'APEC prévu en Chine. Trump, qui a d'ailleurs livré une estimation officielle et d'une précision rare de l'arsenal nucléaire de Pyongyang, estimant que le pays était doté de 57 armes nucléaires. Et au Kenya, un accident d'hélicoptère près du mont Olokowe a fait 7 morts, parmi eux Michele Sensi Kontugi, le chef du renseignement équatorien, son épouse et 5 citoyens américains. Les faits se sont déroulés lors d'un vol panoramique pour touristes. Aucun survivant n'a été retrouvé. L'hélicoptère a été détruit par l'impact et l'incendie. Une enquête est en cours pour déterminer les causes de cet accident. La canicule touche à sa fin, mais elle a fait des dégâts sur la faune lacustre. Les vagues de chaleur à répétition ont déjà causé la mort de centaines de milliers de poissons en Suisse. Et le bilan pourrait encore s'alourdir, selon la Fédération suisse de pêche. Les poissons indigènes, sensibles à la chaleur, souffrent du manque d'oxygène dans des eaux qui atteignent parfois 25 degrés. 3/4 des espèces locales sont déjà considérées comme menacées. Et même si des opérations de sauvetage ont été menées un peu partout dans le canton et dans la Suisse romande, elle reste des mesures d'urgence. Un ciel généralement dégagé pour ce soir, avec un peu plus de nuages durant la nuit, voire même quelques averses plus tôt dans le sud-ouest de la Suisse romande. Demain, le temps devrait se gâter un peu depuis cette même région. Un temps changeant avec des éclaircies, des nuages, des averses, voire même de l'orage plutôt dans les Alpes et les Préalpes. Il fera 19 degrés à l'aube et jusqu'à 25 degrés l'après-midi.
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5: Il y a 2 catégories quand même. On a le musicien qui est un cerveau, puis on a le musicien qui est un tempérament. Mais je pense que celui qui est un tempérament, je pense qu'on ne se lasse pas trop, n'est-ce pas ? J'espère être un musicien de tempérament.

Michel Corbeau, son amour de la voix, son amour des œuvres sacrées. Ici un extrait du Requiem de Mozart avec l'ensemble vocal de Lausanne. Bienvenue dans ce troisième épisode des références.

0: Une fin tout en douceur pour cet extrait du Requiem de Mozart, c'était le Confutatis, interprété par Michel Corbeau, l'ensemble vocal et instrumental de Lausanne. Ce Requiem en ré mineur fait partie des œuvres que Corbeau a souvent dirigées en concert. Il se dégageait toujours une ferveur de ses interprétations, il interpellait du regard les choristes et on sentait qu'il était pleinement là, entre tendresse et coups de griffe dans certains passages d'une œuvre comme ce Requiem. Avec les années, Corbeau avait resserré les tempi pour ce genre de répertoire. Il était plus proche de l'esprit des instruments d'époque. Il révisait sa manière de faire, mais la musique restait un chantier permanent. C'était en répétition que ça se passait, en présence des choristes. Je l'avais justement interrogé à ce sujet lors d'une tournée en 2010 à Varsovie. On dit que vous êtes, certains choristes me disent que vous êtes un intuitif. Avec eux aussi, vous avez besoin de les sentir. Vous avez vraiment besoin de les sentir?
1: Oui, c'est vrai. Oui, oui. Ouais. Non, je pense que... Non, je pense que je suis un intuitif. C'est vrai. Et puis d'ailleurs, j'en suis fier. Mais disons que j'essaye de me contrôler assez bien pour sauver mes instincts et mes intuitions. N'est-ce pas? Mais je sais aussi qu'elles ne suffisent pas.
0: D'accord.
1: Cependant, si je travaillais une musique à la table, je me dis, tiens, voilà, je prends des notes, voilà comment je vais faire ça, ça, ça, ça. Et voilà, quand j'arrive devant mes choristes, ils, dans leur lecture, dans leur approche, ils m'offrent un autre son, un autre mouvement. Je dis, mais c'est plus intéressant que ce que j'avais pensé.

Text, text. Text. Jacques, quand tu ne me regardes pas, tu ne peux pas savoir comme je suis perdu. Hein? J'ai besoin de ton regard, vraiment. C'est déjà comme, ça me donne confiance en moi. Hein? Non, mais sérieusement, c'est vrai, c'est vrai. Hein? Et pas seulement du regard de Jacques, mais quand même, lui particulièrement. Vous soyez vraiment en train de dire le même texte que moi avec... Hein? Attention. On refait. Vous. Essayez de ne pas faire vous. Vous, ce V, c'est vous. Vous. Vous. Le V assez, assez rapide avec les lèvres. Attention. Un, deux. Vous.

0: Voilà, je trouve que vous êtes prêt à affronter l'orchestre. Ça, je sens, hein.
1: Michel Corbeau en répétition avec l'ensemble vocal de Lausanne dans La Passion selon saint Matthieu de Bar. Corbeau revenait sans cesse à certaines œuvres comme La Messe en Si et Les Passions de Bar. Jean-Pierre Amann l'interrogeait en 2001 sur sa façon d'aborder ses œuvres. Il lui demandait comment il avait évolué dans son approche avec l'influence des instruments historiques et aussi les connaissances acquises.
0: Je suis plus qu'avant intéressé par le dire, le parler, n'est-ce pas? Et j'essaye que le parler et le chanter s'amalgament mieux, ou selon les passages, selon les désirs de Jean-Sébastien, d'aller plus vers le parler, ou plus vers l'arioso qui est le chanter, ou encore, n'est-ce pas, le troisième élément, parce qu'il y en a trois qui nous concerne quand on étudie une partition et qu'on se pose la question, est-ce que c'est parler, est-ce que c'est chanter ou est-ce que c'est danser? Et quand on arrive à donner une réponse subtile, parce que c'est des fois un tout petit peu de l'un et un peu plus de l'autre, vous comprenez? Alors, on peut donner, je dirais, une personnalité à son interprétation, d'autant plus que la réponse sera différente selon les chefs, selon les interprètes. Tel interprète entend mieux que cette musique-là est plus chantée que parlée. Vous voyez? Ben voilà, dans le fond, dans cette évolution, je dirais que je sais mieux maintenant parler la musique. Je sais mieux faire dire la musique qu'avant. Cependant que la conviction reste un peu la même, j'ose mieux faire des ruptures, des excès, n'est-ce pas, peut-être qu'au début, qui sont plus proches de ma nature aussi. Et puis, dans l'esprit baroque, je pense toujours qu'il y a un instinct, il y a une intuition pour le baroque. Alors, peut-être beaucoup ne me trouvent pas cette intuition, mais moi, je me sens cette intuition pour beaucoup de musique baroque. Peut-être pas pour certains baroques français qui ne m'intéressent pas trop, mais par exemple pour la musique de Bach, qui est une musique tout à fait universelle et qui est quand même un héros du baroque, le plus grand peut-être. Ça, c'est pour moi une nourriture où je me sens là, bien. Voilà, on essaye de reprendre la suite. Zit, bohin, bohin, bohin. Alors vous, le deuxième chœur, vous cessez de chanter fort. Hein, ça ne crie plus. C'est le même désespoir, mais un peu étranglé, hein, sans voix. Attention, 57. Si, sol, ré, zit, bo, in. Attention. 4 et 1.
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0: 4, 1, 2, 3, 4.

Est-ce que Jean-Sébastien Bach aimerait que je fasse cette musique comme ça? Puisque Jean-Sébastien Bach me connaîtrait et il espérerait que je sois moi-même avec sa musique. Il espérerait même peut-être, une prétention horrible, que je lui apprenne quelque chose, que je lui apporte quelque chose. Ah tiens, voilà, je n'avais pas pensé à ça. C'est ce que m'ont dit plusieurs compositeurs, qui, lorsqu'ils composaient, ils avaient des idées, ils avaient l'espoir, ils avaient l'ambition que ça sonne comme ceci, comme cela. Et voilà que quand ils étaient interprétés par quelqu'un, ils disaient, bien, je ne savais pas que ça irait si loin. J'ai appris quelque chose en parlant de leur propre musique. Mais voilà, je trouve que l'interprète est très important. Et l'interprète ne doit pas seulement honorer un style, mais il doit apporter tout ce qui est possible de lui-même, tout ce qui lui est le plus personnel, avec tout ce qui se cache dans l'inconscient et dans tous les paradoxes possibles qui peuplent cette musique baroque.

0: Dommage, hein? Dommage. Merci, merci. Ça devient le requiem de Brahms. Ça ne s'appelle pas plus du tout.
1: Michel Corbeau en répétition avec l'ensemble vocal de Lausanne dans le chœur d'introduction de la Passion selon saint Matthieu de Bach. Alors on va passer à une autre passion, celle selon saint Jean, enregistrée en février 1994 au Victoria Hall de Genève. C'était lors d'un concert. Corbeau avait réuni les choristes de l'ensemble vocal et des instrumentistes avec Christophe Prégardien dans le rôle de l'évangéliste. On va écouter un extrait de la deuxième partie. On est ici au cœur de l'action dramatique avec une musique formidable. C'est le procès de Jésus devant le gouverneur romain Pilate. Interrogé sur sa royauté, Jésus répond avec calme « Mon royaume n'est pas de ce monde », tandis que Pilate hésite, pris entre sa conscience et la pression des autorités religieuses et de la foule. Lorsque Pilate propose de libérer un prisonnier, le peuple choisit Barabbas. Jésus est alors flagellé, humilié, puis condamné à la crucifixion.

Un extrait de la Passion selon Saint Jean de Bach avec à l'instant ce très beau choral. Michel Corbeau dirigeait l'ensemble vocal et instrumental de Lausanne. C'était à l'occasion de deux concerts en février 1994 au Victoria Hall de Genève. Parmi les solistes, il y avait Christophe

Un extrait de la messe en si de Bach, enregistré en septembre 1996 lors d'un concert à l'Auditorium Stravinsky de Montreux. Michel Corbeau dirigeait l'ensemble vocal et instrumental de Lausanne. On va continuer avec une autre séquence tirée de cet enregistrement de concert, celle du Cum Sancto Spiritu dans la tonalité de Ré majeur, juste après l'air de basse. Comme vous l'entendrez, Corbeau prend un maximum de risques. C'est sa version la plus rapide parmi ses quatre enregistrements de la messe en si de Bach.

une sorte d'emballement pour cet extrait de la messe en si de Bach. C'était le Cum Sancto Spiritu dans un enregistrement de concert à Montreux par Michel Corbeau à la tête de l'ensemble vocal et instrumental de Lausanne. En 2008, Michel Corbeau remettait sur le métier cette messe en si pour un enregistrement réalisé en Nouvelle-Aquitaine à la ferme de Villefavard. C'est un peu son testament discographique pour cette œuvre qu'il a peaufinée toute sa vie. On va écouter successivement Let Incarnatus Est, le Crucifixus, où on a presque l'impression que tout s'arrête avec un côté décharné, puis la section complètement à l'opposé, juste après, le Et Resurrexit. Ce sont trois visages de la musique de Bach, magnifiquement interprétés par Michel Corbeau à la tête de l'ensemble vocal et instrumental de Lausanne.

L'élan jubilatoire de Bach dans cet extrait de la messe en si. Nous écoutions Michel Corbeau à la tête de l'ensemble vocal et instrumental de Lausanne. C'était son dernier enregistrement réalisé dans les années 2000 pour la firme Mirare. La discographie de Michel Corbeau regorge de pièces de musique sacrée. Hier, on terminait l'émission avec un Beatus Vir de Monteverdi. Aujourd'hui, on va se quitter sur une mise en musique de ce même psaume par Vivaldi. Alors vous l'entendrez, c'est un style d'écriture plus léger que celui de Bach, plus insouciant aussi. Corbeau a enregistré ce Beatus Vir de Vivaldi avec l'ensemble vocal et l'orchestre de chambre de Lausanne au milieu des années 70. On peut trouver ces interprétations un peu datées, mais elles ont tout de même conservé leur charme. Oh.

0: On se quitte sur cette musique d'Antonio Vivaldi, un extrait du psaume Beatus Vir pour soliste double chœur et orchestre. Michel Corbeau dirigeait l'ensemble vocal et l'orchestre de chambre de Lausanne dans cet enregistrement réalisé à Crissier en 1975. Demain, nous retrouverons Michel Corbeau pour un florilège de Requiem, pas toujours triste d'ailleurs, ceux de Brahms, Mozart, Fauré et Verdi. Merci à Bastien Meucli pour sa réalisation. Merci pour votre écoute, chers auditeurs, et je m'en réjouis de poursuivre ce feuilleton autour d'un immense chef de chœur. Ce sera donc à partir de demain. 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
1: Quentin Frey.
2: Benjamin Netanyahou dit avoir clairement signifié à la Turquie de ne pas établir de base militaire en Syrie. Cette déclaration du Premier ministre israélien intervient après un bombardement israélien sur un aéroport militaire syrien. Une escalade inutile selon l'ambassadeur américain à Ankara. De son côté, Israël accuse la Turquie de vouloir s'implanter près de la frontière syrienne. Et l'armée israélienne a ouvert une enquête criminelle sur le meurtre d'une fillette à Gaza. Elle reconnaît que ses troupes ont tiré sur la voiture où se trouvait Hind Rajab, une fillette de 5 ans tuée en janvier 2024 dans la bande de Gaza. 8 autres personnes, dont des secouristes, avaient aussi été tuées alors qu'elles tentaient de fuir la ville. L'armée évoque, elle, des tirs sur un véhicule jugé suspect et un obus ayant frappé une ambulance. D'autres enquêtes et mesures disciplinaires pour des cas similaires à Gaza ont été ouvertes, mais plusieurs ont aussi été classées sans suite. Et aux États-Unis, dans le procès contre Meta, un ancien responsable de la sécurité de la firme témoigne. Il a affirmé que les outils censés protéger les adolescents sur Instagram étaient conçus pour échouer. Des fonctionnalités inefficaces et une priorité donnée au temps passé en ligne plutôt qu'à la sécurité, selon Arturo Bejar. À l'appui, il a révélé des milliers de comptes affiliés à des jeunes de moins de 13 ans, ce qui est formellement interdit sur Instagram. Meta est accusé par 29 États américains d'avoir menti sur les dangers de ces plateformes. Les États réclament près de 200 milliards de dollars et une refonte des applications. Et une nouvelle plainte pour tentative de viol contre Patrick Bruel. C'est l'avocate Myriam Geji Benayoun qui a confirmé aujourd'hui avoir déposé cette plainte cet été. Les faits dénoncés, désormais prescrits, concernent une femme qui était tout juste majeure à l'époque. Patrick Bruel est déjà mis en examen dans 4 dossiers de violences sexuelles et placé sous le statut de témoin assisté dans 4 autres. Le chanteur français conteste toutes ces accusations. Et dès le 1er janvier 2032, l'imposition individuelle des couples mariés entrera en vigueur en Suisse. Décision communiquée aujourd'hui par le Conseil fédéral. Les cantons auront ainsi le plus long délai possible pour mettre en place le nouveau système. Ce projet met sur un pied d'égalité les couples mariés et non mariés. Tous rempliront 2 déclarations d'impôts distinctes. Le peuple avait accepté ce changement en mars par plus de 54%. Et en tennis, coup dur pour Jill Teichmann, la Zurichoise doit prolonger sa pause forcée et faire l'impasse sur l'US Open. Elle l'a annoncé aujourd'hui via son compte Instagram. La joueuse de 29 ans souffre depuis Wimbledon d'une blessure à la jambe droite qui n'a pas encore guéri. À l'US Open, Jill Teichmann aurait figuré dans le tableau principal grâce à un classement protégé aux côtés de Belinda Bencic, Victoria Golubic et Simona Valtert. Ce soir, météo, un ciel généralement dégagé. La nébulosité va gagner du terrain durant la nuit avec même quelques averses dans le sud-ouest de la Suisse romande. Demain, le temps devrait se dégrader depuis cette même région. Des éclaircies, des nuages, des averses, voire de l'orage dans les Alpes et les Préalpes. Il fera 19 degrés à l'aube et jusqu'à 25 degrés l'après-midi.
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1: Quentin Fray.
2: Des bombardements israéliens sur Gaza ont fait 10 morts ce mercredi. 9 décès ont été recensés lors de l'attaque d'un commissariat. Une adolescente de 13 ans fait partie des victimes. Un homme en moto a aussi été tué lors d'un tir proche du camp de Nouzerat, plus au sud de la bande de Gaza. Dans les deux cas, Israël dit avoir pris pour cible des commandants du Hamas. Depuis la trêve d'octobre 2025, plus de 1270 Palestiniens ont été tués par l'armée israélienne. Et Moscou et Kiev poursuivent leurs attaques de drones. 6 morts en Ukraine, 4 à Kherson lors d'une frappe sur un minibus civil et 2 policiers à Yetomir dans une attaque sur le quartier général. En Russie, des drones ukrainiens ont visé des voitures civiles dans la région frontalière de Belgorod et Bryansk, tuant 2 femmes. Et le Portugal interdit le port du voile intégral. Le président a décrété une loi qui interdit la dissimulation du visage en public. Elle avait été votée à l'initiative de l'extrême droite. Concrètement, elle cible les femmes musulmanes portant le voile intégral. Des dérogations sont toutefois prévues, mais pour des raisons de santé, professionnelles, artistiques ou climatiques. Liberté totale aussi dans les lieux de culte, les avions et lors de représentations diplomatiques. Retour en Suisse, le corps d'une femme a été retrouvé hier dans le lac de Lugano et cette noyade, d'abord considérée comme accidentelle, pourrait avoir un lien avec le scandale politique qui a poussé Claudio Zalli à démissionner. La victime serait à l'origine de la diffusion des enregistrements compromettants sur l'ex-président du gouvernement tessinois en juillet dernier. Pour l'instant, la piste de la noyade accidentelle reste privilégiée, mais c'est l'autopsie qui déterminera les causes exactes du décès. Pierre-Yves Vincens demande son acquittement. L'ancien directeur général de Raiffeisen s'est exprimé aujourd'hui devant la cour d'appel à Zurich. Il est accusé, ainsi que son associé Bert Stöcker, d'avoir dissimulé des participations dans des sociétés revendues à Raiffeisen et à Aduno, réalisant ainsi des gains indus. La justice réclame 6 ans de prison pour chacun d'entre eux. Et 2026 s'annonce bien mieux que prévu pour les finances de la Confédération, alors que le budget tablait sur un déficit de 700 millions de francs. C'est finalement un excédent de 800 millions qui est annoncé. Et cet excédent, eh bien, le gouvernement a décidé qu'il servira à renforcer l'armée, près d'1 milliard pour la défense aérienne. Une avancée dans la lutte contre le cancer de la peau. Merck et Moderna ont dévoilé des résultats positifs pour leur vaccin à ARN messager contre le mélanome avancé. Combiné à un autre médicament, il devrait améliorer la survie sans récidive. Une avancée majeure selon plusieurs experts. Noé Seifert rate de peu une médaille au championnat d'Europe de gymnastique artistique. À Zagreb, l'Argovien termine à 4e place du concours multiple, battu par un Croate et 2 Russes, dont les athlètes sont de retour sur la scène internationale après une interruption liée à la guerre en Ukraine. Et dans la catégorie des agrès au sol, Lucas Morabito, c'est lui qualifié pour la finale. Fin de la canicule dès aujourd'hui, retour à des températures plus fraîches, quelques nuages, voire des averses dans la nuit. Demain, le temps devrait se dégrader depuis le sud-ouest. Un temps changeant avec des averses, voire des orages dans les Alpes et les Préalpes. Il fera 19 degrés à l'aube et jusqu'à 25 degrés l'après-midi.
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1: Benoît Rouchalot.
2: La Russie a lancé cette nuit une attaque de missiles balistiques contre Kiev, selon le maire de la capitale ukrainienne. Vitali Klitschko précise que 3 quartiers ont été visés et que plusieurs immeubles sont incendiés. 4 personnes ont été blessées, d'autres sont prisonnières dans un abri. Au total, plus d'une dizaine d'explosions ont été entendues, selon des témoins sur place. 10 morts dans des frappes israéliennes hier à Gaza, dont 9 dans un commissariat de police de la ville. Une adolescente de 13 ans fait également partie des victimes. Israël affirme de son côté avoir ciblé un rassemblement de terroristes dans le commissariat en question, dont des membres du Hamas. Pierre-Yves Vincens demande son acquittement devant la cour d'appel de Zurich. Au 8e jour de son procès, l'ancien directeur général de Raiffeisen et son associé Beat Stöcker ont assuré n'avoir jamais voulu nuire à la banque Raiffeisen ou à la société d'émission de cartes de crédit Aduno. En avril 2022, ils avaient tous deux été reconnus coupables d'escroquerie, de gestion déloyale qualifiée et de corruption privée passive. En appel, le procureur a requis des peines d'emprisonnement de 6 ans. Le verdict n'est pas attendu avant plusieurs semaines. À Genève, le comité référendaire a lancé hier sa campagne contre les coupes budgétaires à la HESSO, une réduction de 2 millions de francs par an de l'indemnité cantonale. Les référendaires craignent une précarisation des étudiants et une baisse des prestations. Ils appellent donc à voter non le 27 septembre prochain. En France, les autorités sanitaires ont dressé un nouveau bilan provisoire de la surmortalité liée aux périodes de fortes températures cette année. On compte déjà 7300 morts. Toutes les régions ont été touchées, à l'exception de la Corse qui a été exposée de manière moins intense à la chaleur. Et un bilan qui devrait encore s'alourdir, préviennent les autorités sur place. Donald Trump va rencontrer Kim Jong-un cette année, annonce hier du président américain. Cette rencontre avec le dirigeant nord-coréen serait la 4e entre les deux hommes. Selon plusieurs observateurs, elle pourrait avoir lieu en novembre, en marge du sommet de la coopération économique de l'Asie-Pacifique en Chine. C'est un retour qui va faire parler. Le prince Harry et son épouse Meghan, qui vivaient en Californie depuis leur rupture avec la famille royale en 2020, vont revenir vivre au Royaume-Uni. Le fils cadet du roi Charles III et Meghan prévoient de quitter les États-Unis d'ici à la fin du mois pour s'installer dans une résidence privée qui se trouverait en dehors de Londres, selon le Telegraph. Et la BBC de préciser que leurs 2 enfants sont déjà inscrits dans une école britannique pour la rentrée de septembre. La NASA annonce l'échec de sa mission pour secourir un télescope en orbite. Un robot spatial devait attraper et propulser plus haut son vieux télescope spatial Swift pour prolonger sa mission scientifique. L'agence spatiale américaine évoque un problème persistant de contrôle d'altitude. Le télescope est donc désormais réduit à attendre sa désintégration prochaine dans l'atmosphère terrestre. Après quelques éclaircies, le ciel va devenir très nuageux ce jeudi avec des averses, voire même des orages plus fréquents dans les Alpes et les Préalpes. Sur le Jura et le plateau, des averses aussi, mais pas avant le milieu ou la fin d'après-midi. Et au mercure en pleine, des minimales à 19 degrés et jusqu'à 25 degrés pour les maximales.
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1: Benoît Rouchalot.
2: L'Iran et ses alliés de nouveau dans le viseur de Donald Trump. Le président américain a menacé hier tous ceux qui seraient susceptibles d'aider l'Iran et de préciser dans un long message « Tout pays qui permettra à ses institutions financières, à ses entreprises, à ses aéroports ou à ses entités gouvernementales d'offrir une quelconque forme de bouée de sauvetage à l'Iran fera lui-même face à de terribles répercussions économiques ». Il ne cite toutefois aucun pays, ni ne donne de détails sur les mesures ou les sanctions envisagées. Une intensification de la pression exercée par Washington sur Téhéran après des mois d'un conflit qui s'enlise. Kiev cible de nouvelles frappes russes cette nuit. Les autorités ukrainiennes parlent de 2 morts et de 6 blessés dans un bilan toujours provisoire. L'administration militaire de la capitale ukrainienne précise aussi que les étages supérieurs d'un immeuble résidentiel de 9 étages se sont effondrés à Solomianski. Le maire de Kiev, Vitali Klitschko, annonce également que plusieurs personnes sont prises au piège à l'intérieur d'un immeuble. La découverte du corps d'une femme apparemment morte noyée mardi dans le lac de Lugano met les médias tessinois en ébullition. Et pour cause, il s'agirait de la personne à l'origine du scandale qui a poussé le président du gouvernement cantonal, Claudio Zalli, à démissionner. Pour l'instant, la piste de la noyade accidentelle reste privilégiée. C'est l'autopsie qui déterminera les causes exactes du décès. Le ministère public, lui, confirme l'ouverture d'une enquête. Une avancée encourageante pour un vaccin contre le cancer.